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Salut à toutes et à tous, c'est Yann avec vous pour une nouvelle émission Le Grand Tout. Vous écoutez Canal B, une émission qui vous est proposée du lundi au vendredi de 17h à 18h. Rediffusion du mardi au samedi matin de 9h à 10h. Et puis vous retrouvez Playlist et Écoute sur canalb.fr. Une émission de nouveautés musicales, d'infoconcerts, d'infoculture. Aujourd'hui, elle sera grandement consacrée à la première édition du festival Château Bruyante, organisé par Maison Bruyante ce samedi à Aidé-Bazou. Je reçois Charlotte dans quelques minutes pour nous le présenter, ce festival qui se fera d'après-midi et de soirée, un peu doux, un peu expé, un peu électro, un peu techno. Avant ça, quelques nouveautés musicales, un nouveau disque d'or de la semaine et puis quelques peu de douceur avec Marco Benevento. Et on commence directement pied au plancher avec les musiciens et musiciennes de Seattle Telehealth. Ils sont signés sur le brillant label Sub Pop qui depuis la fin des années 1980 continue de nous sortir de très belles choses, plutôt punk rock, plutôt grunge, plutôt synth punk. Tiens, pour ceux qu'on va écouter, les excellents Telehealth et leur premier album Green World Image. On écoute ce groupe qui a failli ne jamais voir le jour à cause d'un certain Covid. Ils ont pu aller un peu plus loin et puis nous donner un album qui plaira beaucoup à tous les fans de Divo, de Talking Heads peut-être. C'est assez ironique aussi dans pas mal de leurs discours que je ne vous citerai pas parce que sinon on parlerait de termes comme post-grunge et post-flanelle et ça n'a pas grand intérêt. Écoutons donc pour débuter le grand tout aujourd'hui Telehealth avec ce titre Age of Muralseed. Bonne émission.

On était à Seattle tout à l'heure sur le label Sub Pop avec le groupe Telehealth. On est sur le même label avec à l'instant les Downtown Boys de Providence dans l'état de Rhode Island. C'est au nord-est des États-Unis. Un groupe qui sort son 4e album avec des ambiances très électrique, très punk rock, indie punk, mais avec aussi quelques boîtes à rythme, saxo, nappe de synthé aussi. Ça peut faire penser à une rencontre entre des groupes punk 77 et puis des groupes qui auraient mis un peu de synthétiseur dans leur musique. On pense encore à Divo, peut-être je pense beaucoup trop à Divo, mais c'est normal, le groupe est absolument vital. On retrouve Charlotte du festival Châteaubriant dans quelques minutes, mais avant ça, eh bien un titre tout doux, tout léger, qui me rappelle un petit peu les ambiances que Astrud Gilberto proposait au milieu des années 1960, entre pop et bossa nova. Eh bien Marco Benevento, lui, s'associe la chanteuse Dream Crease pour ce titre, I Can Control This Bliss, un album qui sortira à la fin du mois de juillet et qui sera sans doute un peu la bande-son sur Canal B tout l'été. On écoute ce titre, donc Marco Benevento featuring Dream Crease, et puis juste après Châteaubriant.

0: Aujourd'hui, l'émission Le Grand Tout va être grandement dédiée à un premier festival, la première édition d'un festival nommé Châteaubriante. Il a lieu ce samedi 6 juin, c'est à Aidé-Bazouges et c'est organisé par Maison Bruyante. Et ça tombe bien, je reçois Charlotte de Maison Bruyante. Bonjour Charlotte.
1: Bonjour.
0: Un festival qui vous proposera sur un créneau assez atypique pour un événement comme celui-là. 15h, 2h du mat, 9 groupes, un karaoké, un thé dansant participatif ou plutôt un DJ set participatif. Bon, on va parler de tout ça et puis aussi des groupes exigeants, des propositions un peu inédites pour certaines. On ne voit pas beaucoup cette programmation-là entre musique minimaliste, noise un petit peu aussi, électronique, techno. Et puis,
1: c'est assez varié.
0: Un beau moment, je pense, à passer près des ruines du château d'Aidé-Bazouges. Est-ce qu'on peut revenir, Charlotte, sur la création de la structure Maison Bruyante ? Parce que moi, j'ai pu voir que le premier concert, c'était le 13 décembre 2025, donc c'est assez jeune.
1: Oui, c'est tout nouveau. On l'a créé en novembre dernier. Donc, on est trois copains sur Aidé à avoir créé l'association. Et l'idée, c'était au départ de faire des concerts chez l'habitant, parce qu'on n'a pas forcément de structure à Aidé pour faire des concerts. Et c'était aussi de ramener la musique que nous, on aime sur Aidé-Bazouges, quoi. Voilà. Et du coup, on a fait trois concerts. Donc, un dans un ancien presbytère que la mairie nous a prêté. Le deuxième, c'était dans un atelier partagé, le hangar d'Éole. Je ne sais pas si ça vous dit quelque chose, c'est un street artiste. Et puis le dernier, on l'a fait chez nous, dans notre salon. Ça a été un succès à chaque fois et ça a plutôt bien fonctionné. L'idée du festival, c'était qu'on avait un site, il y a un site à Aidé qui est assez mortel, quoi, qui est sur les hauteurs. C'est les ruines d'un ancien château fort, donc c'est très grand, c'est une grande plaine. Et en fait, il y a largement la place pour faire un festival, donc on s'est dit qu'on se lançait là, dès cette année, sur la création du festival. La mairie était assez enthousiaste et tout, et elle nous a bien suivis. Du coup, c'est parti pour un festival.
0: Alors, Châteaubriante n'a sans doute pas l'ambition de devenir les vieilles charrues, et tant mieux.
1: Pas du tout.
0: Évidemment, une programmation musicale qui va peut-être évoquer les choses à certains et certaines habitués du Marquis de Sade, de la ferme de Quincé, du Boirel aussi, de lieux vraiment
1: underground. Quoi.
0: Underground. Ouais. Ça, c'est vraiment l'image que vous voulez donner, mais c'est ce que vous écoutez comme musique de toute
1: façon.
0: C'est
1: ce qu'on écoute. C'est ce qu'on écoute depuis 20 ans. Quoi.
0: Est-ce qu'on peut parler un petit peu de l'équipe de Maison Bruyante ? Quelques personnes, mais bon, bien sûr, il y aura quelques bénévoles qui vont vous prêter main forte samedi.
1: Oui. Bah, y a moi, du coup, je suis Charlotte. Voilà, je suis mélomane. Après, je ne suis pas musicienne, mais voilà, j'écoute beaucoup de musique. Donc, il y a mon conjoint qui est Cédric, qui est aussi mélomane, qui lui fabrique des. Enfin, je ne sais pas si ce qu'il fait, quoi. Il fabrique des clones de synthétiseurs et voilà, il répare aussi beaucoup de synthétiseurs.
0: Ah ouais, non, il pourrait
1: donc, il a un peu de la partie quand même.
0: Il aussi prêté main forte peut-être à certains des musiciens.
1: Bah, c'est lui le référent technique, hein, donc voilà, forcément, ça aide. Et puis il y a Églantine Bigaudel, du coup, qui est une copine qui est architecte non plus, donc rien à voir, mais voilà, qui nous aide beaucoup sur l'organisation. Et puis on a Adélaïde aussi, qui est notre bénévole attitrée, qui nous aide beaucoup sur la com et sur voilà, la gestion de, notamment des bénévoles.
0: Première édition d'un festival, quelques concerts déjà chez l'habitant et dans des lieux
1: prêtés
0: par la mairie, comme tu le disais. Ouais. Mais tout de même, on ne s'improvise pas organisateur de concerts comme ça. Donc il y en a certains dans l'équipe qui ont déjà participé à d'autres projets auparavant.
1: Ben moi notamment, j'ai déjà fait partie de l'organisation de concerts sur Rennes, donc plutôt dans les bars pour le coup. Et j'avais aussi participé à la création d'un festival. Voilà, dans le Finistère. Et Adé, qui est aussi très active sur Rennes, peut-être un petit peu moins maintenant, mais qui a créé les Vagins Enchantés. On faisait partie de la même association aussi il y a quelques années sur Rennes, il y a 10 ans, avec Essuie s'invitait bien.
0: On va rentrer directement dans la programmation musicale. Vous allez presque tout entendre. Il y a certains artistes qui n'ont pas forcément de son en ligne qu'on peut entendre. Il faudra le découvrir sur place, et évidemment. On va commencer avec peut-être ce titre-ci d'un album tout récent, puisqu'il est sorti il y a quelques jours.
1: L'album de Marie Cloque et Anadol, voilà. Ouais. Bah, et en fait, la release party était la semaine dernière. Donc oui, c'est tout récent.
0: On va faire une série de trois titres que vous allez pouvoir entendre. D'abord, Marie Cloque et Anadol, 178 degrés. Puis on terminera avec Philippe Bossard tout à l'heure. Peut-être une petite présentation de à quoi on s'attend pour le concert et puis pour les titres qu'on va entendre maintenant.
1: Alors, Philippe Bossard, c'est un copain qui habite à Crozon. Et donc, lui, il propose plutôt de la musique minimaliste à base de synthé et de scie musicale. Donc là, effectivement, ce qu'il y a en ligne sur Bandcamp, c'est pas forcément à jour parce qu'il est en pleine résidence là, à la Jetée à Crozon. Du coup, je pense que c'est tout nouveau ce qui va nous amener. Donc voilà, donc j'ai hâte de voir ça. Et puis, toujours l'été, donc c'est Anne-Lou qui fait partie aussi de 178 degrés, qui propose une pop là, un peu bricolée avec plein de petits instruments. Elle est avec ses son ukulélé, ses petits synthétiseurs, ses boîtes à rythme. Voilà, c'est, en fait, elle était venue jouer en décembre dernier pour la première Maison Bruyante. Et nous, on avait adoré, quoi. On a trouvé que c'était très beau et très touchant. Voilà. Donc, comme elle venait pour 178, on lui a proposé... voilà, de refaire son set.
0: Et puis donc, pour écouter maintenant un titre de Marie Cloque et Anadol, une très belle rencontre entre une Française et une Turque.
1: Oui. Alors, bah, moi, j'aime beaucoup Marie Cloque sur ses albums solo. Et c'est vrai que là, depuis deux albums, elle fait ça avec Anadol. Et c'est vrai que ça, au niveau de la production, c'est un petit peu plus d'ampleur. Et voilà, elle est moins sur une poésie un peu décalée comme elle avait sur ses premiers albums. Et c'est pareil, il y a des morceaux qui sont hyper touchants, je trouve, sur son dernier album, notamment sur la partie très instrumentale, la deuxième partie de l'album.
0: Il y a à signaler que Marie Cloque s'occupe des pages musique nouvelle de Libération,
1: ouais.
0: Et qu'on peut vraiment jeter Jean Quatremer à la poubelle, mais garder Marie Cloque de Libération pour vraiment avoir toujours des découvertes assez, assez fraîches et étonnantes.
1: Oui. Avec Marie Cloque, ouais, c'est vrai qu'elle fait, elle fait la promo d'albums un peu atypiques et voilà, un peu indé justement, de la scène indé. Et, elle a chroniqué il n'y a pas longtemps le dernier album de Pizza Noise Mafia d'ailleurs.
0: Ça tombe très bien puisqu'on les écoutera tout à l'heure. Et il joue aussi à Châteaubriante tout à l'heure, puisque là je vous laisse avec trois titres de musique. On continue à parler de Châteaubriante, première édition ce 6 juin à Eddy Bazouge de 15h à 2h du matin, et 18 € en prévente et 20 € sur place, donc aucune raison de vous priver.

0: Dans le Grand Tout, sur Canal B, vous avez entendu une petite série de trois morceaux de musique à l'instant. C'était Philippe Bossard, juste auparavant, 178 degrés. Puis tout à l'heure, c'était Anadol et Marie Clock sur le dernier album du duo franco-turc. Vous retrouverez Marie Clock pour les chanter seule, mais avec beaucoup d'énergie, j'en suis persuadé, ces morceaux-là. Ce samedi 6 juin, c'est à Aïdé-Bazouge. On parle de Château Bruyante et on en parle avec Charlotte, qui fait partie de l'organisation. Une organisation toute récente, en fait. L'asso est née en novembre dernier, le premier concert en décembre. Et puis l'envie de plus pousser un petit peu les murs des endroits où vous avez fait les concerts et d'aller carrément casser les murs du château. Non, c'est pas vous qui les avez.
1: Ils sont déjà cassés, en fait.
0: C'était déjà fait. Ce sont les ruines du château qui sera un beau point de vue pour regarder les concerts et puis se balader aussi dans la campagne.
1: Oui, puis on prévoit quand même un chapiteau pour les frileux de la pluie. Il y aura, si jamais le temps n'est pas de la partie, on a prévu une scène couverte.
0: Évidemment, certains se souviennent peut-être qu'à l'époque où le Joli Collectif était à la tête du théâtre de l'Aidé, il y avait des concerts, des bonus.
1: Il y a toujours bonus, le festival bonus. Alors après, maintenant, c'est vrai, c'est plus axé sur le théâtre et un petit peu moins sur la musique, mais c'est aussi lié au fait qu'il y ait beaucoup moins de subventions. Donc il y a des choses qui sont moins possibles. Ça existe toujours, il y a tous les deux ans, il y a bonus. D'ailleurs, on a failli appeler notre festival le festival Malus, pour la petite histoire. Ça se passe au même endroit, c'est là, c'est aux ruines du château.
0: Tu le dis, la situation en ce moment pour les associations culturelles, elle est compliquée. Les pouvoirs publics se désengagent un peu parce que leurs bourses sont vides ou se vident. Là, pas de prise de risque exagérée de la part de Maison Bruyante lors de l'organisation de ce premier festival?
1: Il y a un engagement financier, effectivement, pour les organisateurs et organisatrices. Mais on a un petit peu de subvention de la mairie, comme je te disais tout à l'heure, qui est assez soutenante. Et puis de la communauté des communes de la Bretagne romantique, qui alloue aussi une enveloppe à la création des premières éditions d'événements. Donc là, du coup, on collait dans l'appel à projet et ils nous ont donné un petit peu de sous aussi.
0: Un festival de découverte musicale, un festival aussi à taille humaine.
1: Bon, l'idée, c'est de proposer des concerts un petit peu plus doux en début d'après-midi, enfin, en tout cas à partir de 15h, et on prévoit aussi des activités pour les enfants, parce que moi-même j'en ai, et j'aime bien sortir quand même, donc voilà, on voulait que ce soit inclusif aussi pour les familles. Et donc ma sœur propose un atelier cyanotype, du coup sur inscription, voilà, pour ceux qui s'intéressent. On va proposer aussi du matériel créatif pour dessiner ton plus beau château, il y aura des baby-foot, voilà, et puis pour ceux qui veulent, pour les enfants qui veulent rester un petit peu plus tard, et ben il y a le karaoké qui pourront chanter avec leurs parents.
0: Avant de repartir vers une autre série musicale, parler de ce qui attend aussi le public qui va pouvoir participer, qui va pouvoir danser, qui va pouvoir chanter avec ce tour de chant participatif, et puis aussi ce thé dansant totalement revisité.
1: Ouais, alors après je sais pas trop ce que ça va donner. Je suis aussi impatiente de voir ça que les festivaliers et festivalières. Donc là, c'est vraiment une invitation à chanter et une invitation à danser. Donc Tropacabana, c'est une performance quand même sur une heure. Donc c'est un duo, en fait, synthé et chant. Et ils revisitent des morceaux, alors de cha-cha-cha ou de mango. Donc voilà. Et pareil, alors Acid Karaoke, c'est un collectif de karaoké qui, là, ils ont 180 morceaux qu'ils ont refaits, en fait, à la sauce un peu techno-acide, avec des paroles qui sont réinventées.
0: Et là, voilà, tout le monde pourra chanter.
1: Et là, tout le monde peut chanter, ouais. Donc ça commence à partir de Saint-Terneur, donc ça permet de boire un petit peu avant pour les types plus timides.
0: Là, on parle un petit peu pas des à côté, parce que ça fait partie intégrante, évidemment, de la première édition de Châteaubriand, ce que j'évoque là, mais c'est moins de l'ordre du concert, quoique...
1: Tropacabana, et oui. Puis finalement, il y a quand même une performance un peu musicale derrière.
0: Et puis
1: d'ailleurs, ils sont tous musiciens.
0: Oui. Et avant de retourner vers les groupes que vous retrouverez... Information, deux dernières minutes, le DJ set de Georges Licorne, qu'on appelait auparavant Georges Licornet, bon il a changé, là il sera pas présent malheureusement, ça sera remplacé et ça risque d'être assez amusant aussi.
1: On s'est dit que finalement il y avait pas mal de groupes et qu'on n'allait pas forcément remettre un DJ, les interplateaux vont être courts, donc voilà, on va laisser un spot de DJ autogéré, on va mettre un poste cassette avec des playlists que nous qu'on aura créées. Si vous voulez ramener votre cassette, vous pouvez le faire, et puis l'idée c'est de choisir vos morceaux que vous voulez passer vous-même pendant ces interplateaux.
0: Vous pouvez vraiment vous amuser, grand, petit, pendant toute la durée du festival. On poursuit avec une autre série où là, on va plutôt aller vers le côté un peu plus rock, garage rock de la programmation. Et puis, on va changer d'ambiance complètement en fin de partie tout à l'heure. Je veux bien que tu nous parles des deux premiers morceaux de Merci, Bonsoir et de Bops. Vers quel univers on va avec ces groupes-là?
1: Bah là, c'est clairement Merci, Bonsoir, c'est plutôt rock, garage, hein, avec des morceaux très énergiques et assez efficaces. Bops, je pense qu'il est très connu à Rennes.
0: C'est vrai qu'on les a beaucoup diffusés aussi sur Canal B.
1: Oui, on adore leur album Panique et on a envie de les voir. Moi, je ne les ai encore jamais vus en live, donc j'ai vu plein de vidéos et ça a l'air vraiment bien. Donc, je pense qu'ils sont bien rodés en plus sur leur set, donc ça va envoyer.
0: On les écoute. Merci, bonsoir, Bops. Et puis une surprise pour le troisième titre, on en reparle tout à l'heure. Ça va changer d'ambiance assez radicalement, vous en serez témoin, vous qui nous écoutez.

0: J'avais annoncé un changement assez radical musical entre les deux premiers morceaux et le troisième de cette série. Et bien, en tout cas, vous avez un point commun entre les trois qu'on a pu entendre. C'était que ils jouent au festival Châteaubriant. Merci, bonsoir, Bobs, tout à l'heure. Et puis celle qu'on écoutait à l'instant. Aussi, vous l'avez peut-être vu au dernier rencontre transmusicale, peut-être pas, vous l'avez peut-être vu au Bistrot de la Cité aussi.
1: Oui, elle est passée.
0: Et je pense qu'elle durera prochainement dans des festivals un peu plus grands.
1: Ça présage ça, en tout cas, oui. Il y a pas mal de promos autour de son dernier album.
0: C'était Unag Ains. On voit le côté pas touche à tout, mais. Toutes les musiques peuvent être entendues par les organisateurs
1: de
0: Châteaubriant.
1: Oui, d'ailleurs, je pense que les organisateurs ont du mal à décrire sa musique parce que effectivement, c'est assez atypique, quoi. C'est une sorte de techno, je trouve, lente et un peu sombre et voilà. Et en même temps, ça parle d'amour aussi, quoi, sur son dernier album. Et elle modifie beaucoup sa voix, donc ça donne un cachet particulier à ses morceaux.
0: Avec parfois une voix très très grave.
1: Ouais, qui est pitchée en fait. Je sais que Gonzaï l'a comparé à Fever Ray, donc si ça peut donner... voilà, c'est un super album qui est sorti sur Molly Deltro et vraiment et tous les morceaux sont canons, quoi. Enfin, faut écouter et voir aussi en live.
0: Vous avez tous les outils de communication moderne, évidemment, à Maison Bruyante. Vous allez pouvoir prendre connaissance avec toutes les infos qu'on n'aura pas données ici sur l'Instagram de Maison Bruyante. Est-ce que vous avez déjà une idée un petit peu des hordes de festivaliers, festivalières qui vont se déplacer à Aidé-Bazouge? Il y a déjà un peu de...
1: Il y a déjà un petit peu de prévente, on a encore de la place, quoi. Donc c'est vrai que si vous voulez prendre vos préventes, c'est bien pour nous parce que ça nous permet de prévoir. Voilà, la quantité de bière pour la buvette par exemple, comment on va organiser le camping. Mais on a commencé à avoir pas mal de préventes là, ça décolle un peu.
0: On peut imaginer que le public attendu va venir principalement de Rennes et de ses environs, mais peut-être pas, ça peut venir de plus loin aussi. Mais vous avez quand même indiqué un bon moyen de se déplacer tranquillement de Rennes vers Aidé.
1: Ouais, c'est une chouette balade ça, à faire que j'ai encore jamais faite, mais là c'est l'occasion. En fait, en partant du canal Saint-Martin, on longe le sentier du halage et on traverse les 11 écluses jusqu'à Aidé. Et après, on remonte vers le bourg, arrivé au Parfrère pour se rendre au festival. Et c'est vrai que c'est plutôt chouette, on trimballe sa tente, on dort sur le festival et puis on repart. On peut même aller jusqu'à Dinard comme ça, en suivant ce chemin-là.
0: Et n'ayez pas peur, parce que c'est vrai que ça peut un peu intimider. 11 écluses, bon, il n'y a pas 10 km entre chaque écluse.
1: Ouais, il y a une balade de 3 heures en vélo. Mais c'est très plat.
0: C'est tout plat.
1: Ouais, il n'y a pas de montée, pas de descente, c'est vraiment tranquillou, quoi. Et en plus, c'est à l'ombre. S'il y a un grand soleil...
0: Ça pourrait être pas mal. Et puis, on voit aussi une alternative avec le bus. Mais vous précisez bien qu'il ne circule pas le dimanche.
1: Ouais, c'est pas l'idéal, en fait. C'est vrai qu'on n'a pas de gare à Aidé. C'est un peu le point noir. Mais il n'y a pas de bus non plus le dimanche. Donc, on vous conseille de soit venir en voiture, en covoiturage, bien sûr, si c'est faisable, ou à vélo.
0: Mais le point positif, c'est qu'on peut camper sur place.
1: Ouais, il y a un camping qui est gratuit et qui est vraiment collé au site. Donc, il n'y a pas plus près. Et on peut, pour les campeurs aussi, on va prévoir un parking pour qu'ils puissent facilement s'installer. Juste à côté, en fait.
0: On va aller vers la fin de la programmation musicale de ce premier Châteaubriante avec la proposition musicale un peu plus musclée des deux derniers artistes qu'on n'a pas écoutés ni nommés. Enfin, si on les a nommés, Pizza Noise Mafia, puisque tu précises que Marie Cloque avait fait une chronique sur le dernier enregistrement. On va les écouter, Pizza Noise Mafia, et puis on va terminer avec Svezia Inferno. Si on est tout près des enceintes et du système son du festival, il est plutôt conseillé d'avoir des bouchons d'oreille.
1: Ouais, on n'a pas de stand de prévention des risques, donc je le dis maintenant, prévoyez des bouchons et des casques pour vos enfants si vous restez jusqu'à Svezia Inferno. Même avant, c'est mieux. Mais ça envoie un peu de la basse et ça va cracher un peu dans les enceintes, je pense.
0: Quelques mots supplémentaires sur ces deux groupes-là?
1: Svezia, il nous vient, en fait, c'est un solo, enfin voilà, c'est le projet solo du duo Blackbug qui était actif il y a une dizaine d'années. Et donc, il nous vient de Suède. Donc, on est très content de l'accueillir parce qu'on est hyper fan. Et je pense que ça va être super. Et après, Pizza Noise Mafia, là, ça va être de la techno plutôt festive aussi. Un peu acide. c'est pareil, si vous voulez danser, ça va être plutôt pas mal.
0: Et ben on écoute donc dans cet ordre-là Svezia Inferno, et puis on terminera complètement cette balade à Aidé Bazouge pour la première édition de Châteaubriant avec le titre Morbido Morte de Svezia Inferno. Grand fan, j'imagine, du giallo et des films de Dario Argento.
1: Probablement, ouais. On a appelé ça avec Cédric de la techno sacrificielle.
0: Ouais, bon, mais en tout
1: ça
0: cas.
1: Ça donne le ton.
0: Aucun animal ni humain ne sera sacrifié pour le festival. On pas dans The Wicker Man non plus, c'est pas parce que c'est la campagne et puis qu'il y a un vieux château, fort.
1: Il y a eu un bûcher l'année dernière, parce qu'il y a Eol, qui est artiste, organise un carnaval aussi, et il avait fait un bûcher comme ça l'année dernière, un peu à The Wicker Man, puisque t'en parles.
0: Vous avez rendez-vous, allez-y à vélo, il fera beau, et puis vous allez passer une belle après-midi, une belle soirée de concert jusqu'à 2h du mat avec cette première édition de Châteaubriant. Toutes les infos, je les mets en lien, bien sûr, hein, sur canalb.fr, la page de l'émission Le Grand Tout qui héberge donc cette petite discussion avec Charlotte. Merci Charlotte d'être passée
1: nous
0: voir.
1: Merci beaucoup Yann.
0: Et puis on retrouve les infos sur château-bruyante.org et bien sûr sur l'Instagram de Maison Bruyante. Belle édition.
1: Merci.

Et c'est avec ce titre de Pizza Noise Mafia que se termine Le Grand aujourd'hui. On se retrouve mardi pour à nouveau une émission sur Canal B. Retrouvez playlist et écoute sur canalb.fr. Ciao.

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0: Vous êtes sur Canal B 94.fm, l'émission musique.fm, en ce 26 mai 1999. Benjamin, comment vas-tu ?
1: Eh, hey, salut, comment ça va ? Ça va bien ?
0: Bah écoute, la forme, j'ai la pêche.
1: Bah oui, on est en 99, franchement, c'est ouf. On est bientôt en l'an 2000. Je sais pas si tu te rends compte.
0: Je pense c'est le futur. Voilà, on n'est pas encore à la fin de l'année, mais je pense qu'il fallait quand même en parler parce que je pense que personne se rend compte. Ça y est, on arrive dans le 21e siècle. C'est absolument incroyable. Tout ce qu'on a rêvé, tout dans tous les films, dans Retour vers le futur, etc. Tout ça va peut-être se réaliser bientôt, les skates volants.
1: Les bagnoles volantes, moi j'y crois. J'y crois vraiment.
0: Déjà on a Internet, c'est quand même assez ouf.
1: Internet, alors je sais pas si ça marchera ce truc, mais franchement, ouais. Ça commence à marcher vraiment très très bien.
0: Oui, bon, c'est vrai que. Bon,
1: ça reste niche un peu quand même.
0: Ça reste un peu niche, mais il y a toujours un bon petit café Internet pas loin de chez soi.
1: Exactement.
0: Jouer un peu, en réseau et tout ça, quoi.
1: Jouer à la One Again, tu veux dire.
0: Voilà, exactement. Vous avez sûrement évidemment reconnu, parce que si vous écoutez l'émission, c'est que vous êtes un peu dans le délire. On a ouvert l'émission avec le Microsoft Sound Point, .wav de Brian Eno. Donc peut-être que tout le monde ne savait pas ça par contre, mais c'est le compositeur Brian Eno, un anglais qui est quand même très connu dans la musique actuelle. Qui a eu cette commande donc de faire le son d'intro de Windows 95.
1: Trop classe.
0: Ouais, ça paraît un peu anodin comme ça, un petit son un peu enjoué, on va dire. Mais il faut savoir qu'il a mis énormément de temps à le composer. J'avais vu un petit documentaire sur la BBC, je crois, qui est donc la chaîne, le réseau de télé en Angleterre. Et vous voyez, ouais, qui avait fait 80, 50, je sais plus, tentatives d'enregistrement avant de trouver vraiment le petit son parfait.
1: Un petit agencement de quelques notes qui marche trop bien.
0: Et qui définit, je trouve, un peu l'esthétique de Windows, finalement.
1: Ben oui. Mais de toute façon, c'est ce qu'il y a de plus marquant quand c'est un matériel aussi simple, comme par exemple la PlayStation qui est sortie il y a quelques années, il n'y a pas très longtemps. L'intro est mythique, déjà, pour tout le monde, alors qu'elle est quand même très simple.
0: Bah, je pense que bon, ça paraît évident que c'est hyper important de s'attarder là-dessus, mais ça définit absolument tout en fait. Ouais. C'est toute une esthétique, et je suis sûr que dans 20 ans, on se référera peut-être à ces esthétiques de notre époque, des années 90. Quoi.
1: Ah, ce sera à nouveau la mode, tu veux dire ?
0: Ça se répète souvent quand même, mais bon,
1: en tout cas, déjà, c'est le futur là pour l'instant.
0: Ouais, exactement. Et on va donc aborder, comme d'habitude, la musique de jeux vidéo, donc ce qui est le thème de notre émission. Et on va faire une spéciale ordinateur aujourd'hui, microprocesseur, PC. On va parler peut-être un peu carte son, Sound Blaster, etc.
1: Et sortez votre meilleur Roland, votre meilleur Sound Blaster.
0: MT32, exact. Ou Sound Canva. Et écoute. Je pense que je peux peut-être commencer un peu à passer un peu de son.
1: Vas-y, ouais.
0: Ok, cool. Donc, j'ai compilé quelques morceaux de l'univers de l'ordinateur. Et ce qu'on va faire, c'est que je vais vous les passer comme d'habitude. Et après, on en parlera tous ensemble.
1: Ça roule.
0: À tout à l'heure.

0: 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On n'est pas en nightclub, on est dans un studio de radio à Rennes. Il fait très chaud aujourd'hui et nous écoutons actuellement un morceau tiré du jeu Dark Colony, un RTS, donc un jeu de stratégie en temps réel. Comme on a eu pléthore dans les années 90, donc qui se termine cette année. Et donc là, c'était tiré du DLC de l'add-on Council Wars. Et je sais pas si chez nos auditrices, auditeurs, il y en a qui ont joué à Dark Colony, mais quelle expérience un peu compliquée. Vendu un peu comme un StarCraft, parce que ça se passe dans un monde spatial, avec des colons qui viennent s'installer sur une planète et qui rencontrent une menace extraterrestre.
1: Une menace extraterrestre assez dégueulasse, visuellement. Ouais.
0: Dégueulasse visuellement, et le jeu est extrêmement dur. Après, c'est un des premiers jeux qui introduit en fait le système de jour et de nuit. En fait, c'est un peu comme dans Warcraft 2 où finalement les orques et les humains avaient quasiment les mêmes unités. En fait,
1: il y a une équivalence entre les.
0: Voilà,
1: entre
0: la balance était unités. À peu près la même, à quelques exceptions. Et là, c'est quasiment le cas dans Dark Colony. Genre, c'est exactement les mêmes unités, juste les skins sont différents. Mm-hmm. Par contre, le côté jour-nuit fait que les aliens sont plus forts la nuit et les humains sont plus forts le jour.
1: C'est malin, ça.
0: Ouais, c'est très malin. C'est peut-être quelque chose qu'on verra plus tard aussi. Mais il y avait ce petit truc cool. Après, l'ambiance était un peu poisseuse, très très dark. Mais par contre, j'ai testé le jeu. C'est impossible de passer quelques niveaux. Quoi. C'est hyper dur. Par contre, la musique balance pas mal.
1: Ah bah c'est quoi? C'est la musique du futur un peu. Ce côté c'est... acide là. C'est des nouvelles sonorités dans les années 90 pour nous. Hein.
0: Je pense que les jeunes, ils écoutent ça dans les boîtes de nuit, ouais. À fond.
1: Dans les discothèques, ouais.
0: On va revenir un petit peu en arrière parce que là on était en 97 et j'ai commencé par passer un morceau qui s'appelle Canyon.mid et qui était donc composé par George Stone qui était déjà dans Windows 3.1 en fait quand on l'a installé et qui a survécu aux années et qui est toujours présent dans Windows 98 et qui était présent dans Windows 95. C'était des morceaux full MIDI qui étaient en fait faits pour tester un peu les cartes son qu'on avait dans les ordi. Je sais pas si on utilise encore ça, je crois que c'est encore prévu, mais en tout cas je me souviens avec ma Sound Blaster d'essayer péniblement de configurer mes jeux sur MS-DOS configurer la carte son dans le setup. Et ce genre de fichier, c'était pour voir aussi donc Canyon Mid. On pouvait lancer ces morceaux déjà programmés et les tester avec les cartes son qu'on avait sous la main.
1: Bah oui.
0: Ou les expandeurs Roland, par exemple, tout ça. Donc c'est très jazz fusion dans l'air du temps.
1: Très, très, très prog, en fait.
0: Ouais, carrément. Un peu générique de sitcom, un peu genre Seinfeld, un peu, tu vois, dans les
1: soirées. Ouais, c'est ça. Il y a quand même un côté chill.
0: Tout à fait. Ouais. Donc Canyon.mid, un morceau bien cool, un petit trésor et voilà qui est destiné à être assez culte, hein, j'en suis sûr, on en reparle dans 20 ans. Et c'est enchaîné avec le morceau Skyscrapers de Sue Casper, tiré de SimCity 2000. Donc SimCity 2000 qui ne sortira pas l'année prochaine en 2000, mais qui est sorti en 94, donc toujours développé par les équipes de Maxis. Donc que dire, évidemment, c'est une tuerie. SimCity 2000, enfin le premier était déjà évidemment révolutionnaire. Et SimCity 2000 va encore beaucoup plus loin.
1: Et puis en plus, c'est dans le futur, donc franchement.
0: C'est dans le futur, tu peux te faire attaquer par un robot alien, un œil. Et graphiquement, il est magnifique. On prend vraiment plaisir à enfin, pousser un peu les gratte-ciel, les tours. Je suis déjà nostalgique de ce jeu alors qu'il a déjà 5 ans, tu vois. Et donc voilà, et pareil, un peu dans la continuité de Canyon.mid, musique un peu très MIDI qui lorgne un peu vers le côté un peu ambiance, chill, avec des instruments un peu réels, du réel, etc. Ensuite, on a écouté un petit morceau plus ambiante qui s'appelle Water, composé par un français, Stéphane Pic, tiré du jeu Dune. Sorti en 92, pardon. Dune, donc évidemment très connu, un livre très connu de science-fiction, adapté au cinéma par David Lynch aussi. Et un jeu d'aventure qui se base uniquement sur du texte quasiment et des visuels qui sont très beaux, très à la pointe pour 92. Donc on est dans Dune, voilà, pour celles et ceux qui connaissent, dans cet univers donc de désert, sur une planète désertique, à trouver les épices, donc l'épice, pardon, une ressource très recherchée. Et c'est passionnant, et c'est un jeu qui est assez exigeant, mais qui vaut le détour. Et la musique de Stephen Peake est vraiment chouette, très ambiante, avec les synthétiseurs les plus modernes utilisés, donc... C'est vraiment une belle expérience.
1: Là, le jeu, il est tiré des bouquins ou du film ?
0: Du film, tu fais bien d'en parler. Ah. Car en effet, on voit visuellement, il y a l'acteur Kyle MacLachlan est d'ailleurs numérisé,
1: oui.
0: Un peu.
1: D'accord, ok. Ah oui, bah ça c'est intéressant, parce que le film, il a quand même divisé quand il est sorti.
0: Oui.
1: Mais il a vraiment un vrai cachet, je trouve.
0: Il a un cachet, c'est clair.
1: Je l'aime beaucoup.
0: Alors, je me souviens plus si le jeu est vraiment... basé sur l'histoire du film, il reprend l'esthétique en tout cas.
1: En tout cas, je suis sûr que s'il y a des adaptations de Dune dans le futur, on sait pas, peut-être il y en aura d'autres, je suis sûr qu'elles seront moins bien que celle-là. Ça, j'en suis persuadé.
0: Ouais, je pense pas, parce que quand même dans les années 2000, je pense qu'on va quand même passer à autre chose, développer des nouveaux scénarios, des nouveaux genres de films, et il sera peut-être temps aussi de tirer une croix un peu sur le 20e siècle.
1: Ah, c'est vrai, pardon. Je suis un peu rétrograde déjà alors qu'on est en 99.
0: Et ouais mec, tu te rends pas compte là, faut aller vers l'avant. Et on a enchaîné avec un morceau du cultissime Secret of Monkey Island sorti en 90, le morceau The Voodoo Shop. Donc
1: trop bien,
0: on était obligé de passer à Monkey Island.
1: Je crois que c'est Monkey Island, c'est pas l'une des premières conversations qu'on a eues toi et moi, enfin de trucs, ouais. Sur lesquels on a matché au niveau jeu vidéo. Je crois que c'est quelque chose qu'on partage, en tout cas, l'amour pour cette série.
0: Absolument. Ça a été un des premiers sujets de lien. Et on n'est pas les seuls, je pense. C'est un jeu évidemment mythique qui a défini les bases actuelles du point and click. Et on doit ça au studio LucasArts, en plus, qui ont évidemment continué dans cette lignée, qui ont développé les plus grands point and click à ce jour. Et pas que, ils ont fait aussi des super jeux Star Wars. Enfin, j'avais il y a pas si longtemps fait TIE Fighter, comme ça, des simulations de X-Wing ou de TIE Fighter avec un joystick.
1: Vrai, ouais.
0: Et excellentissime.
1: Des grandes aventures à chaque fois quand même.
0: Excellentissime, à fond. Et donc le Voodoo Shop, c'était la musique du shop de la
1: Lady Voodoo.
0: Lady Voodoo. Et bon, on peut pas décrire tout le cachet que ce jeu a, comme ça, il faut vraiment y jouer pour comprendre, mais l'absurdité des dialogues, l'humour omniprésent.
1: C'est hilarant, ouais. Franchement. C'est
0: hilarant, c'est pas... et ça se passe jamais comme un jeu devrait se passer, quoi. Les combats, c'est pas des combats d'épée, mais des combats d'insultes. Comment on dénoue certaines énigmes, parfois c'est au pif parce que c'est tellement tiré par les cheveux.
1: Il y a un côté très méta, c'est un jeu qui a conscience d'être un jeu quelque part, qui a conscience d'être un point and click aussi, et de jouer sur les mécanismes du point and click.
0: Il y a un passage dans la forêt où, je sais pas si tu te rappelles, on trouve, c'est quoi déjà, un message des développeurs. On tombe dans le... Oh, je sais plus.
1: Bah oui, non, mais c'est comme un peu, comme les un côté les cartoonesques, enfin les toons qu'on consomme des toons, enfin c'est un peu, un peu ce délire-là, mais dans un univers de piraterie.
0: Absolument. Absolument génial. Et donc, c'est une série qui continue de perdurer. Mm. Après, on est passé au morceau Future, composé par Philippe Vachet, encore une fois en français. Un jeu sorti en 96 qui s'appelle Time Commando, qui est vraiment pas un super jeu. Voilà, désolé.
1: Non, mais par contre, il y a de la 3D dedans. Et ça, c'est assez novateur à notre époque.
0: Il y a des super concepts. Le concept,
1: visuellement, c'est stylé. C'est de la 3D.
0: Ok.
1: Oui.
0: on peut pas enlever ça, tu as raison. Mais il y a des super idées de gameplay et tout. Après, le jeu, il est un peu rigide, un peu dur. Moi, je me rappelle, c'est un copain qui l'avait eu en démo. Non, pas en démo, qui l'avait eu, je crois, sur un CD, à l'achat d'un magazine, peut-être, je sais plus. Et après, on a quand même passé du temps dessus. Je crois qu'on voulait voir la fin, et c'est un jeu qui est assez passionnant, dans le sens où on est un commando du futur qui remonte dans le temps, et on traverse toutes les époques, donc de la préhistoire jusqu'au futur, en fait. Et on passe par le Moyen-Âge, etc. Et à chaque fois, à chaque niveau, évidemment...
1: Et on fout des grosses claques dans la tronche de tout le monde. Genre, on pète la gueule des hommes préhistoriques, tout va bien.
0: Ouais, c'est... Oui, bon.
1: Normalement, il y a une règle dans les voyages dans le temps, c'est que tu dois pas interagir avec le passé, sinon tu peux créer un paradoxe temporel.
0: Le commando, le
1: il en a rien à foutre.
0: Le time commando, il, voilà, c'est Van Damme, quoi.
1: Oui.
0: C'est, mais le jeu a quand même une petite ambiance cool, et la musique de Philippe Vachet est quand même sympa. Et on se rappelle que Philippe Vachet a composé pour Little Big Adventure.
1: Ah oui.
0: Et Alone in the Dark, qui sont deux jeux tirés, enfin, créés par le même studio, Adeline Software International. Avec Frédéric Reynal notamment, donc c'est, on est sur le fleuron du jeu vidéo français, voilà, il faut aussi le préciser quand même. Et on a terminé, donc bah, j'en ai déjà parlé, le morceau de Dark Colony.
1: Et oui,
0: voilà.
1: Et bah trop bien cette petite rétrospective années 90.
0: Oui, il y a tellement d'autres trucs à dire, hein. Il y a des jeux qui ont été mythiques évidemment, mais c'était sympa de...
1: Je rappelle que l'an 2000 c'est l'année prochaine, donc on fait bien d'en parler pour...
0: C'est dans
1: six pour
0: mois.
1: Mettre tout ça à plat et je sais pas, peut-être qu'avec les supports CD, il va y avoir des nouvelles façons de faire de la musique de jeux vidéo par la suite dans les années 2000, je sais pas. Hein, c'est...
0: Je sais pas.
1: Moi, j'ai hâte d'entendre tout ça.
0: Je suis prêt. Je suis prêt.
1: Trop bien. Et bah écoute, est-ce que ça te dit que j'envoie ma sélection de morceaux ?
0: Bah écoute, ça me dit carrément, et à bah, fond la caisse.
1: Bien. Et bah écoute, relax Max, en premier, on va s'écouter un morceau du jeu La Quatrième Prophétie, et puis il y a différents morceaux dont je vous parlerai juste après.
0: Ok, bah tranquille Emile, on y va.

0: Vous êtes sur Canal B 94 FM et vous écoutez l'émission musique.fm qui vous passe du son de jeu vidéo. En ce 29 mai 1999, je vous ai passé trois morceaux. Le premier venait du jeu La Quatrième Prophétie, sorti sur PC en 98, donc l'année dernière, le Swamp Theme de Eric Ashley. La Quatrième Prophétie, c'est un style de jeu qui est très nouveau, c'est un MMORPG. Tu vois ?
1: Alors qu'est-ce que c'est qu'un MMORPG ?
0: Ça vient de sortir. C'est comme un jeu de rôle, un RPG, un peu comme les Baldur's Gate et compagnie, mais sauf que tu joues massivement multijoueur avec d'autres personnes sur des univers persistants. C'est-à-dire qu'en fait, quand tu es déconnecté du jeu, les autres gens continuent à faire évoluer l'univers pendant que t'es pas là.
1: Incroyable.
0: Je pense que c'est le futur du jeu vidéo, vraiment.
1: Mais il faut une connexion balèze quand même.
0: Voilà, ça, tout se passe sur Internet, ce nouveau truc. Et donc moi, j'ai énormément joué sur le site Goa, qui avait acheté les droits pour exploiter le jeu. Donc ça autorisait un accès gratuit au jeu, parce que normalement les MMORPG, tu dois payer un abonnement mensuel. Normalement tu dois payer 100 francs tous les mois, pardon. Donc le site Goa, c'est un précurseur dans la mise à disposition de serveurs en ligne pour des parties de jeux en ligne. Tu peux jouer à Counter-Strike, tu peux jouer à Age of Empires, tu peux jouer à plein de trucs comme ça, et tu peux jouer à La Quatrième Prophétie. Et ça met en avant aussi les connexions internet illimitées, parce qu'on n'aura plus à payer à la minute.
1: Donc il n'y a plus besoin d'aller forcément dans un café internet pour jouer avec ses
0: Chez toi, tu peux y jouer. Et donc ce jeu, La Quatrième Prophétie, il est vraiment excellent, j'y ai passé énormément de temps. Et le jeu en lui-même devient presque secondaire, parce que la communauté est super cool, et tu as un côté roleplay très très chouette. Et donc du coup, tu te connectes uniquement pour... aller jouer avec tes amis, buter des petites tarentules et explorer une forêt que tu as déjà explorée des dizaines de fois, mais c'est super stylé.
1: Mais attention à sa facture de téléphone alors.
0: Attention à sa facture de téléphone, donc vous pouvez choper un kit de connexion internet illimité. Et la musique dans ce jeu, par contre, est extrêmement limitée aussi, il doit y avoir même pas 10 pistes différentes dans toute la bio du jeu. Donc autant te dire que le Swamp Theme là qu'on a écouté, on l'écoute en boucle pendant des heures et des heures, parce que c'est un peu le thème quand t'es dans la forêt quoi. Et donc j'aime beaucoup. C'est une nappe un peu très donjon, mais avec une batterie un peu, je sais pas, un peu trip-hop derrière. Enfin c'est un espèce de mix. C'est le donjon des années 2000. On aime bien. Ensuite, je vous ai passé un morceau du jeu culte. Command & Conquer Red Alert, sorti sur PC en 96, le morceau Rollout de Frank.

0: contrôle de l'Europe de l'Est et de l'Asie, du reste de l'Asie, ce qui mène à une guerre pour le contrôle de l'Europe. Donc voilà, pareil, c'est des situations qui ne pourraient jamais arriver. Vraiment.
1: Ouais, mais c'est hyper réaliste avec les vidéos, le jeu d'acteurs et tout, est incroyable.
0: Et ben c'est ça, c'est totalement nouveau. C'est du FMV, full motion vidéo, avec des vraies personnes qui jouent
1: C'est ouf.
0: Avec des jeux d'acteurs très nanardesques.
1: Bah on est au cinéma quand même.
0: On est au cinéma, c'est fou, mais c'est des scènes cinématiques filmées avec des vraies personnes. Donc on n'avait jamais vu ça avant. Enfin un petit peu, mais ça reste quand même très impressionnant. Et la musique est très folle, hein. Vraiment ça part un peu dans tous les sens.
1: Un peu industriel, gros.
0: Ouais,
1: rock,
0: mais il y a ce truc qui passe d'un thème à l'autre très rapidement, ouais. Avec des breaks toutes les deux secondes, et avec des sons très caractéristiques MIDI, avec les expandeurs audio, avec votre meilleur expandeur audio, c'est de la folie, hein, franchement. Et je pense que ça peut rappeler, alors je sais pas, j'ai une espèce de flash, mais dans les structures qui changent tout le temps, ça me rappelle peut-être, je sais pas, un truc qui s'appelle Matière Dense qui sortira en 2026 en cassette sur un label qui s'appelle musique.exe, mais je sais pas, enfin ça m'est venu comme ça.
1: Mais attends, tu t'es quand même Einstein, tu remontes dans le temps, quoi.
0: Je sais pas, ouais, voilà, j'ai prédit un truc, je sais pas pourquoi, ça m'est venu comme ça. et ensuite, en dernier, on a eu un morceau du jeu Duke Nukem 3D qui est culte aussi, hein, sorti en 96 sur PC. Alors, le morceau Stalker de Robert Prince, un jeu très subtil aussi, hein, un chef-d'œuvre. C'est un Doom-like, donc adapté de Doom, hein, dans lequel tu incarnes Duke. C'est vraiment un archétype de film d'action des années 80. D'ailleurs, oui, la voix française, il est doublé par Daniel Beretta, qui est le doubleur officiel de Schwarzenegger. Donc on est vraiment dans ce genre d'ambiance. Et le jeu, avec un univers assez mature, avec pas mal d'allusions sexuelles et de blagues un peu beauf, quand même, on va pas se mentir.
1: Un truc de vrai mec.
0: Un truc de vrai mec viril. Mais ce qui me marque dans ce jeu, et qui a marqué pas mal de gens, c'est que le level design est très plausible. Contrairement aux autres jeux, par exemple Doom, t'es dans une station spatiale, bon c'est bien, mais t'as tendance ça fait très niveau de jeu vidéo, quoi. Mm-hmm. T'as un couloir, une porte, une salle. Dans Duke Nukem 3D, tu commences, c'est dans la rue, tu rentres dans un cinéma, dans le cinéma il y a des toilettes, il y a une salle de projection, donc c'est presque palpable, ça rajoute un degré immersif au jeu qui est vraiment très cool.
1: Le premier niveau met une énorme claque en fait.
0: Voilà.
1: Parce que oui, comme tu disais, tu commences sur un toit d'immeuble, tu descends dans une bouche d'aération, tu arrives dans la rue, tu peux rentrer dans des appartements, tu rentres en plus dans un cinéma porno, tu peux traverser
0: cinéma
1: l'écran.
0: Cinéma porno, évidemment, pas n'importe quel cinéma.
1: Tu peux traverser l'écran, tu peux être de l'autre côté de l'écran, tu viens dans une cafétéria.
0: Tous les premiers niveaux du jeu, c'est dans un univers urbain, après tu es dans des stations spatiales, donc ça devient un peu plus générique à mon goût, même si c'est quand même génial. Et du coup, c'est ça en fait qui met un peu une claque à tout le monde, c'est le côté très plausible de l'univers.
1: Et c'est un jeu qui emprunte beaucoup à la culture qui l'a inspiré. Il y a des citations de films, des références à des personnages, d'autres personnages de jeux vidéo. On croise d'ailleurs le Space Marine de Doom dans un sale état.
0: Oui, c'est un peu méta aussi.
1: Ouais, un peu comme on citait Monkey Island tout à l'heure, c'est les jeux qui prennent conscience de là où, enfin du monde dans lequel ils ont été développés et tout, quoi. Donc c'est passionnant.
0: Bah carrément. Et la musique d'ailleurs, je la trouve, enfin ce morceau je le trouve vraiment bien, parce qu'il commence assez doucement avec cette petite ligne de basse un peu inquiétante, tu sais pas trop où t'es, et de façon assez progressive il y a des instruments qui se rajoutent, qui s'agrémentent avec différents, pour entrer de plus en plus dans l'action. Et je trouve que ce morceau est trop stylé.
1: Bon, on espère juste qu'il prend la conscience un peu de ses actes, ce bon Duke.
0: Oui, c'est vrai. C'est un peu questionnable. Voilà, et donc j'ai encore trois morceaux à vous passer juste après,
1: okay.
0: Si vous le voulez bien.
1: On y va.

0: On est toujours sur Canal B 94 FM et c'est l'émission musique.fm du 29 mai 1999. On s'est écouté quelques sons de jeux vidéo des années 90. Donc en premier, il y a eu un morceau du jeu Jex sorti sur PC en 97, le Cemetery Stage de Greg Weber. Donc Jex, pour le présenter rapidement, c'est un jeu de plateforme très méta dans lequel on incarne un petit gecko qui est avalé par une télévision. Et donc il passe son temps à explorer des univers inspirés de la télé, du cinéma. Et donc là on a écouté un morceau qui se passe dans l'univers horrifique. Parce que voilà, t'as le niveau cartoon, le niveau machin, enfin le niveau gangster. Là c'est l'univers horrifique. Et le morceau, il est très prog en fait. Il y a une vraie... je sais que je dis souvent ça, mais là il y a une vraie progression avec plein de thèmes et avec un groove un peu improbable qui se transforme en truc un peu orchestral et grotesque. Et ça fait très penser quand même à Danny Elfman.
1: Oui.
0: Étant donné que Tim Burton, actuellement, c'est le roi d'Hollywood, hein, on peut le dire. C'est quand même. Donc Danny Elfman qui a composé toutes les BO pour Tim Burton.
1: Et les Simpsons.
0: Et les Simpsons, oui. Bah, pas que, mais voilà.
1: Oui, voilà, c'était histoire de.
0: Et ensuite, on a eu un jeu complètement trop de la balle, en fait. Le jeu d'après, il est chambé, je dirais. C'est Midtown Madness, sorti sur PC, donc cette année, en 99. Le morceau Just Rock and Roll, composé par Paul Lackey. Donc, c'est un jeu qui est là pour montrer un peu les capacités des nouveaux PC. Enfin, c'est fou visuellement. Et si t'as une super carte graphique, c'est magnifique. C'est un jeu de course dans un univers urbain.
1: Il va falloir s'équiper encore. Parce que moi, j'ai déjà acheté la 3DFX il y a pas longtemps. Hein.
0: Mais oui, j'ai pas d'autres rêves de carte graphique de l'époque. Mais bon, bref. Et donc, on est dans un environnement ouvert qui est une reproduction de la ville de Chicago. Mais ils ont reproduit la ville de Chicago en entier sur un CD. Je sais pas si tu te rends compte.
1: Exceptionnel.
0: Donc, t'es au milieu de la circulation. Tu ne peux pas écraser les piétons comme dans Carmageddon, malheureusement. Ah. Parce que là, ils s'enfuient. Et il se colle contre les murs, donc tu peux pas les buter, mais donc voilà, c'est un jeu beaucoup plus sage, avec la musique qui était un peu électro, lounge, chill, cool Raoul, quoi. Et en dernier, on a eu un morceau du jeu Daggerfall Elder Scrolls 2, sorti sur PC en 96, le morceau Day Team 3 Sunny Day de Eric Haberling. Donc c'est un épisode de jeu de rôle. C'est son deuxième épisode. J'espère qu'il va y en avoir d'autres. Hein. Je sais pas, je suis pas sûr. Mais les Elder Scrolls, ça semble bien parti pour faire une bonne série de jeux. Donc, il est aussi réputé pour sa carte absolument titanesque, mille fois plus grande que tous les autres jeux. J'ai regardé avec mon modem 56K sur Internet Explorer. Le jeu, la carte fait la taille de l'Allemagne.
1: Voilà. Wow.
0: C'est-à-dire que si tu parcours le jeu à pied, c'est le même temps que parcourir l'Allemagne à pied dans la vraie vie. Donc bon.
1: Je ne sais pas quoi dire.
0: Après, bon, 90% de la carte est complètement vide ou alors avec des donjons un peu nuls générés aléatoirement, assez interchangeables. Mais c'est une vraie prouesse technique. Et je trouve que la BO, c'est un chef-d'œuvre de Dungeon Synth. Un style de musique qui est apparu donc, dans les années 90. Hein, c'est un style de musique qui est affilié au metal, plutôt au black metal. Et c'était dans les groupes qui avaient l'habitude d'utiliser des synthétiseurs pour faire des sons d'ambiance ou des interludes ou des trucs comme ça. Et il y a des musiciens qui se sont dit, tiens, on fait des albums entiers avec ces ambiances un peu dark, un peu médiévales. Et black metal oblige, souvent joué sur du matos un peu désuet, avec un son vraiment un peu crade. Et c'est drôle, parce qu'à peu près en même temps, à la même période, il y a tous ces jeux qu'on adore, des jeux de rôle médiévaux qui sont développés sur PC avec des BO aussi, joués avec des synthés assez limités, mais avec le même genre d'ambiance. Donc je ne sais pas s'il y a une corrélation ou une influence mutuelle. Mais en tout cas, il y a beaucoup de très beaux albums de Dungeon Synth dans le jeu vidéo. Et Dijon et Dragon, etc. On aime bien la Dungeon Synth. Et voilà, c'était ma petite sélection du moment. Pour 99.
1: Cool. Bah écoute, merci, c'est trop bien. Et ça maintenant, et si.
0: Qu'est-ce qui vient de se passer, Alexis?
1: Je sais pas, c'est trop bizarre parce que. Attends, on est là, toi et moi, à Canal B.
0: Ouais,
1: en train d'enregistrer notre émission comme d'habitude, musique.fm.
0: Bah, en 2026, on
1: mais
0: est d'accord.
1: Pas, j'ai eu l'impression que qu'on était dans une époque un peu passée, quoi. Je sais pas, c'est trop bizarre. Je vois la sélection là sur le Winamp de l'ordi, que des trucs de PC, de Windows, de trucs dans ce genre là.
0: On était possédé par la nostalgie, je sais pas. On a voyagé, on était dans un vortex étrange.
1: Putain, c'est ouf. Bon bah écoute, j'ai hâte d'écouter ce qui a été dit. J'espère qu'on n'a pas dit trop de conneries.
0: Non. Mais en tout cas, en 2026, on a aussi des trucs à dire sur la musique de jeux vidéo.
1: Oui, on va pas s'arrêter là parce que les années 90 c'était cool, mais heureusement qu'il y a des labels comme Musique.exe pour rendre honneur un peu à la musique de jeux vidéo et aux artistes qui s'inspirent de la musique de jeux vidéo.
0: Exactement. Et là, on a des petites news du label.
1: Mais oui, on a un programme un peu chargé, ça y est. Demain, donc demain, on sera le 29 mai 2026, car nous avons voyagé dans le temps, il semblerait. Donc je précise qu'on est bien en 2026 et plus en 1999. Et demain, donc, sort le dernier single de Cours de récré qui s'appelle En vide-grenier, qui correspond très très bien à cette saison des vide-greniers qui vient de commencer à peu près là, qui est foisonnante. À Rennes, il y a des très très beaux vide-greniers à faire. J'ai déjà trouvé un peu de petits jeux là il y a pas longtemps.
0: Tu as déjà looté des trucs ?
1: J'ai déjà looté. Et donc, c'est le dernier single avant l'album qui sortira donc à la fin du mois de juin. Et on vous en reparlera bien évidemment. Donc demain, cours de récré, envie de grenier, un morceau très très cool, très pop. On va le passer donc juste dans l'émission là, dans pas longtemps.
0: Okay.
1: Et on vous rappelle bien évidemment, quoi Benjamin, que la semaine prochaine aussi...
0: Il y a la sortie de DJ LMS Expansion Pack.
1: Oui.
0: En format CD, hommage à la PlayStation et à toutes ces années magnifiques.
1: Tout à fait.
0: Avec un design particulier pour une musique extrêmement stylax.
1: Absolument, et ce qui représente bien un peu tout ce qu'on explore chez musique.exe, c'est-à-dire comme matière dense aussi par exemple, qui était dans une BO fictive d'un jeu, voilà, qui est très très référencé, DJ LMS qui elle part complètement dans une musique influencée par les BO type Dreamcast.
0: Oui, bah c'est pas la même génération, du coup elle est plus jeune, donc elle est plus bercée par les sonorités des années 2000.
1: Et Cours de Récré qui est plutôt dans le versant très pop du label, un peu comme Rayjan, qui s'inspire des esthétiques ou même dans les textes parfois. Mais par contre, on est plus dans de la synth pop pour mettre une étiquette un peu large, quoi.
0: Voilà. Et sinon, le label sera à Saint-Malo samedi.
1: Oui, tout à fait.
0: Ce samedi.
1: Saint-Malo, Rock City.
0: Rock City, voilà. Donc, il y aura un stand musique.exe. Donc, si vous êtes à Saint-Malo et que vous avez envie de looter des items musique.exe, franchement, c'est l'occasion. Et puis, comme ça, on pourra se rencontrer et ça va être trop bien.
1: Et voilà. Et ben, on se quitte. Bon courage pour la canicule, tout le monde. Envie de grenier, de cours de récré. Et à très bientôt.
0: Salut, à la prochaine.

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Bonjour, bonsoir, chers auditrices et auditeurs de l'antenne du 94 MHz. Bonjour également si vous nous écoutez pour la rediffusion du mardi à partir de 15h. En tout cas, l'émission directe, c'est le lundi, comme toujours, à partir de 21h et des brouettes. Émission également écoutable, podcastable, comme bon vous semble, et à peu près à n'importe quelle heure du jour ou de la nuit, à partir du site canalb.fr. On attaque le programme de l'Asile le plus sûr de cette semaine avec un combo particulièrement rare et méconnu. Ce sont des Australiens qui répondent au nom de Severed Heads, un combo qui a commencé du côté de Sydney à la fin des années 70, combo dans lequel officiait ou officie d'ailleurs toujours un de ses membres, Tom Ellard, qui est arrivé au début des années 80. Au départ, c'était un projet entre Richard Fielding et Andrew Wright, mais ceux-ci se sont tirés assez vite et à partir des premières productions du début des années 80, Tom Ellard s'est retrouvé un petit peu seul aux manettes. Alors, c'est un groupe à géométrie variable qui existe toujours et qui continue à sortir des choses. Il y a eu des reformations, il y a eu du live, il y a eu aussi pas mal de musique de film. Pour Tom Ellard et ce projet Severed Heads, alors c'est un groupe assez étonnant qui convoque une sorte de post-punk, on pourrait dire, à des musiques électroniques un peu ambiantes et expérimentales. Il y a un petit côté Nurse with Wound, matinée de Plunderphonics. Façon un petit peu Negative Land, voilà, donc le Plunderphonics façon années 80, en mode un peu dada et industriel. On va pouvoir s'en rendre compte à l'occasion d'un florilège qui vient tout juste de paraître aux éditions de Vienne, Klang Gallery, le label et aussi magasin de disques, qui vient de sortir une compilation de titres qui date, on va dire, de la fin des années 90, début des années 2000, sous le nom de Emergency Broadcast. C'était sorti de manière relativement confidentielle, puisque c'était du CDR et aussi du DVD-R, avec pas mal de clips. Il faut dire que ces pièces étaient principalement captées sur des télévisions régionales avec pas mal de côté jingle. On va pouvoir s'en rendre compte avec un titre assez amusant qui s'appelle American America, qui n'est pas du tout dédié à l'affreux bonhomme orange qui est fan de golf, mais en tout cas on va le dédier peut-être à l'américain de la troupe de Canal B, notre ami David, qui a rejoint les programmes de Canal B avec l'excellente émission 45 tours par minute, qui officie un peu avant l'asile en direct à partir de 19h sur les ondes du 94 MHz. On écoute ce titre, c'est surprenant, American America par les Severed Heads. Il va partir d'ici quelques secondes. Écoute ça tout de suite. America.

démarrage en fanfare et de manière très hoquetante dans l'Asile de Blessure avec tout d'abord un extrait de ce Severed Heads. L'album est plutôt pas mal, enfin, cette collection de pièces plus exactement qui vient de sortir aux éditions viennoises Klang Gallery. Donc ça vient de sortir en CD et ça réunit deux compilations de titres de Severed Heads, à savoir Music Server numéro 5 et Showbag HD, qui était sorti dans les années 2000 de manière un poil confidentielle, à l'image donc de ce Showbag HD qui était un DVD-R. D'ailleurs, les pièces de ce Emergency Broadcast sont affublées de vidéos que vous pouvez visionner avec un QR code qui se retrouve sur la pochette de ce disque. Et donc Severed Heads, comme je disais, qui est écoutable d'ailleurs aussi sur le Bandcamp de Klang Gallery, si vous voulez vous faire une petite idée de ce projet de monsieur Tom Ellard, qui est le pilote un peu solo de ce projet depuis le début des années 80. C'est vrai qu'on ne les connaît pas trop dans nos contrées, ces gens de Sydney. Ils ont sorti des choses plutôt sur des disques et des labels relativement inconnus dans nos contrées, à savoir Terce Tapes et autres Ink Records pour les premières galettes de ce groupe. En tout cas, toujours très très actif. Il y a eu beaucoup beaucoup de choses à paraître dans les années 80, et donc c'est une formation qui est toujours active, Severed Heads. Il y avait déjà eu d'autres rééditions d'ailleurs chez Klang Gallery de ce projet, qui fait pas mal penser à du Nurse With Wound, ce genre de choses. Voilà, en tout cas on écoutait le titre America Penrith. On a enchaîné avec le titre Économie et Discipline Excerpt, avec le son relativement inimitable de la guitare assez machinique sur ce titre de Lex Harry Pussy, Bill Orcutt, qui se retrouve sur ce split 45 tours sur le label suédois Ideal Records, avec en face à les organes of Corti, qui sont la réunion de Joachim Nordwall, qu'on connaît principalement pour sa participation émérite à une foultitude de projets, et notamment au regretté Skull Defect, et qui s'occupe de ce label Ideal Recordings. Il est aux côtés de Dan Johansson de Neutral et Sewer Election, et de Mathias Gustafsson, qui fait partie du projet Altar of Flies. Tous les trois, ils ont sorti différentes choses d'ailleurs ces dernières années, notamment aux éditions Ideal Recordings. Et donc, ils se retrouvent sur la façade de ce 45 tours assez étonnant. Et Bill Orcutt, avec donc ce titre qui doit être une sorte de chute de studio, morceau, de guitare branchée sur un moteur, ce genre de choses. Et ça donne ce titre Économie and Discipline. Bill Orcutt, qui est toujours très très actif, on vous a passé régulièrement sa musique, notamment son dernier opus qui s'appelle Music in Continuous Motion. Il y a un autre disque qu'on vous avait passé un petit peu plus tôt au début du printemps, c'est sa rencontre aux côtés de la violoncelliste et multi-instrumentiste guatémaltèque Mabe Frati. L'album s'appelle Almost Waking, et je me suis dit que ce serait pas mal d'en repasser un petit bout, parce qu'on a un petit peu passé rapidement ce disque. Et je propose d'écouter la pièce qui conclut cet opus, donc la guitare de Bill Orcutt
pianiste qui croise le fer avec le violoncelle de Mabeu Frati. Ça donne le titre donc E Rural Pain, extrait de ce Almost Walking qui vient de paraître donc aux éditions Teen Angel Records dans sa série Unheard of Hope. C'est sorti en CD et en vinyle. On écoute Frati et Orcutt.

de pièces pour mesurer l'étendue des talents de cette violoncelliste d'origine guatémaltèque, Mabe Frati, qui vit du côté de Mexico. Voilà, fait partie de cette scène expérimentale de Mexico en compagnie notamment de Concepción Huerta et de quelques autres. Et bah, on l'a entendu aux côtés de Bill Orcutt, ce Almost Waking qui vient tout juste de paraître chez Teen Angel Records, Unheard of Hope, label de Coventry en Angleterre, qui était enchaîné avec le disque qu'elle avait fait paraître sur cette même marque en 2024, un disque qui nous avait pas mal tapé dans l'oreille, le fameux Sentir que no sabes. Quant au disque en compagnie de Bill Orcutt, c'est plutôt une longue dérive d'improvisation dont ils ont le secret, ce Almost Waking. On va continuer avec Pauline Marx, qui s'est fait connaître dans un duo qui s'appelait La Fureur de Vouivre. Et depuis quelques années, on l'entend avec un projet qu'elle mène entièrement toute seule sous le nom de Le Diable Dégoûtant. Il y a eu notamment un très très bon disque qui était sorti aux éditions Aguirre Records sous le titre de Fleurs de Chagrin. Un disque qui était sorti il y a déjà 3-4 ans, qui est accompagné d'ailleurs d'un mouchoir pour pleurer, pour montrer un petit peu le côté comique de ce diable dégoûtant, qui d'ailleurs se produit sur scène en mode très très goth, voilà, donc avec tenue de scène à l'avenant, et le dieu dégoûtant est de retour en ce mois de juin avec une nouvelle production aux éditions Les Oreilles de Saturne, donc un vinyle sous le titre de Du Formol Orgonal. Voilà, donc nouvelle production coproduite par la République des Granges et un consortium de labels. Si vous commandez d'ailleurs ce disque, je crois que vous pourrez bénéficier d'une petite sculpture de Pauline Marx, alias Le Diable Dégoûtant. On va écouter le titre qui est disponible à l'écoute sur ce Formol Orgonal, c'est le morceau Soliflore par Le Diable Dégoûtant.

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1: Petite triplette de titres enchaînés extraits de ces deux nouveautés dans l'asile de Bussure, avec tout d'abord une nouvelle galette, une nouvelle production des oreilles de Saturne, qui est ce consortium qui réunit le label de notre ami Manuel Duval de la République des Granges en compagnie des éditions Fougères et Animal Biscuit réunis. Et donc la quatrième coproduction entre ces trois labels. On vous avait passé d'ailleurs la cassette de Kalao Mathusalem il y a de ça quelques semaines, et donc un extrait de ce formol du formol orgonal par le diable dégoûtant, nouvelle galette, nouvelle production qui sort ces jours-ci avec les histoires à faire peur de Pauline Marx qui utilise tout un folklore imaginaire de sa confection. Ça fait pas mal penser d'ailleurs à la musique de monsieur Ernest Berghez alias Sourdure. On sait plus trop si on se trouve dans le fin fond de la Bretagne ou en Occitanie avec la musique du Diable Dégoûtant, avec toujours pas mal de bandes et de manières de détourner ou de recombiner les sons. Donc disque assez prometteur à l'image de ce titre en preview, le morceau Soliflore, donc par le Diable Dégoûtant. Et puis on a enchaîné avec deux pièces extraites de ce projet assez surprenant qui répond au nom de I'A'V, et ce disque Volatile Poème aux éditions Sucata Tapes, qui est l'une des subdivisions des éditions Discrépantes de monsieur Gonzalo F. Cardozo. Un tout nouveau trio constitué de Inès Malero en compagnie de Ariana Caceras et de Violeta Azevedo, totalement inconnue au bataillon qui me concerne, qui donc mélange voix, sampleur, violoncelle, flûte et différents extraits. Et d'après ce qu'on nous dit dans la com pour ce disque Volatile Poème, c'est un enregistrement qui a été enregistré lors d'une résidence au GN Ration de Braga au Portugal, qui avait invité Inès Malero à enregistrer donc ses poèmes volatiles. Et donc elle a convié deux camarades de jeu en les personnes de Ariana Caceras et de Violeta Azevedo. Et donc ça donne cette galette aux éditions Sucata Tapes. C'est écoutable d'ailleurs pas sur le Bandcamp des éditions Discrépantes. Le disque est plutôt assez surprenant. Une grande découverte encore de Gonzalo F. Cardozo, ce projet IAV. On va continuer avec une autre production de monsieur Gonzo et un projet dans lequel il officie d'ailleurs, qui se répond au nom de Lagos, qui est un projet un peu dystopique, comme il dit lui-même, originaire de Tenerife, où on le retrouve aux côtés de Mladen Kuradjika et de Dani Tupper. Tous les trois, ils ont déjà sorti un certain nombre de productions chez Discrépante.

Et autres subdivisions de ce même label. Et ils sont de retour avec un vinyle, cette fois-ci aux éditions discrépantes elles-mêmes. Voilà, c'est un disque de Lagos avec deux S qui s'appelle Musica Para Platanos. Alors j'imagine que c'est dédié d'ailleurs à la fameuse Lena Platanos, qui était cette musicienne électronique grecque qu'on avait redécouverte il y a de ça quelques années. À l'occasion de rééditions très très bien senties qui étaient sorties notamment chez Inner Ear qui avait réédité une partie de la musique de Lena Platanos qui officiait plutôt on va dire à l'orée des années 80 jusqu'au milieu des années 80, souvent des sortes de poésie sonore mixée avec de la musique électronique. Alors je ne sais pas si c'est la source d'inspiration de ce disque de Lagos. En tout cas, comme toujours, il y a des pochettes qui font pas mal penser à des paysages exotiques imaginaires. Voilà, on s'y retrouverait plutôt pas mal avec les grandes chaleurs qu'on a pu rencontrer les jours derniers. On écoute un extrait de ce Musica Para Platanos avec c'est un titre en deux parties, Mosca Blanca et Orson Girl par Lagos.

séquence particulièrement hypnotique dans l'Asile le plus sûr sur l'antenne du 94 MHz qui a démarré avec un trio des îles Canaries. Il s'agit de Lagos qui est de retour avec ce disque qui vient de sortir aux éditions Discrepant Records sous le nom de musique Para Platados. Il y avait eu aussi une cassette aux éditions Sukata Tapes sur le titre de Platano Tapes. Et donc Lagos qui est ce projet dans lequel on retrouve Gonzalo F. Cardozo, le mentor et hyperactif des éditions Discrepant Records en compagnie de Bladen Kuradjika et de Danny Tupper. Et sur le Bandcamp, ils appellent leur musique d'ailleurs du psychodélico, pero no much. Voilà, donc c'est un peu psychédélique, mais faut voir. Voilà, donc en tout cas, c'est écoutable. Ça va être écoutable d'ici quelques jours sur le Bandcamp de Lagos, puisque cette galette vinylique va paraître au milieu du mois de juin à peu près. Voilà pour donc ce trio des îles Canaries, Lagos, qui était enchaîné avec la musique du duo Flox, avec un K, à savoir la rencontre entre Werner Durand, qui est un multi-instrumentiste, principalement un joueur de sax, de nai, de shakuhachi, mais surtout aussi un inventeur d'instruments. Il fabrique des instruments en PVC, voilà, donc ça s'entend d'ailleurs. Et pour ce projet Flox, il est aux côtés de Uli Oman, qui est un multi-instrumentiste lui aussi, mais plutôt percussionniste d'ailleurs. Uli Oman et Werner Durand, qui avaient déjà sorti une première galette sous ce nom de Flox, et donc qui viennent de récidiver dans la série Parnassus de Karl Records, les éditions berlinois, avec ce Lagoon. D'ailleurs, c'est le titre que j'ai choisi de vous proposer, même si c'est une pièce qui dure pas mal en fait. Et donc pour ce projet, on retrouve toute leur quincaillerie musicale, si je puis dire, assez de là. Donc beaucoup d'instruments de leur propre confection, qu'ils jouent dans un mode un peu mi-hypnotique, mi-chamanique et aussi un petit peu kraut. La musique est vraiment assez incroyable de Lagoon et de ce disque, donc de ce projet Flox. Voilà pour la musique de Uli Oman, joueur de daf, de gatam, de sitar, de sa composition, d'électronique aussi, et Werner Durand, donc qui joue les différents instruments avant. On va continuer avec un projet, un disque assez inattendu. Il s'agit de ce disque Bidule 2.0 de l'artiste sonore Eric M, qui est quelqu'un qu'on suit depuis un petit paquet d'années. C'est quelqu'un qui a commencé plutôt du côté du punk dans les années 80, du côté de Marseille, même si je crois qu'il est originaire peut-être de Mulhouse. Eric M qui est de retour avec un disque sous le nom de Bidule 2.0, sous-titré Objets sonores inédits de Pierre-Henri, Reload et composition originale de Eric M. Et donc l'argument de ce disque, c'est qu'Eric M est allé à la pêche au son de monsieur Pierre-Henri, plus exactement de cette bibliothèque sonore qui a été numérisée par la BNF. Et des sons bruts issus de sessions d'enregistrement de matériaux non exploités par Pierre-Henri
enregistré à l'époque de son premier studio, le studio Sonré, qu'il a créé juste après avoir claqué la porte du groupe de recherche musicale en 1950 et qu'il a studio qu'il a eu jusqu'en 1974. Et donc Eric M est allé écouter pas mal de ses sons et les a retravaillés pour faire des compositions originales avec pas mal de retraitements aussi, d'après ce qu'il nous dit, jusqu'à 5 générations de traitements successifs avec d'ailleurs des traitements électroniques et un dispositif électronique de sa composition en utilisant un logiciel qui répond au nom de Idiosyncrasie 9.3 qui utilise des patchs Max MSP et aussi du Lemur. Voilà pour ceux qui sont un peu férus de technologie sonore. Je propose d'écouter une pièce qui peut-être aurait pu figurer sur l'Apocalypse de Jean, le fameux disque de la fin des années 60 de Pierre Henry. C'est le morceau Limace Céleste. Et donc, comme je disais, c'est plutôt des sons un petit peu écartés par Pierre Henry. Donc ça fait pas penser à une sorte de Arte Povera par moment. Les sons sont un peu plus cheap que ce qu'on a pu connaître sur les compositions de Pierre Henry. Mais en tout cas très très revivifié et magnifié par Eric M. On écoute un extrait de ce bidule 2.0 et c'est une production du label Sonoris. On écoute donc ce Limace Céleste.

drame qui serait un lien entre le passé et le futur.

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Vous êtes toujours dans l'asile de Bussure sur l'antenne du 94 MHz avec cette séquence fleuve très très immersive et très peuplée à l'intérieur. Tout d'abord des sons de Pierre Henry avec ses objets sonores inédits, extraits de ce bidule 2.0 d'Eric M. Et ce titre Limace Céleste, donc extrait de cette galette d'Eric M qui est sortie conjointement en CD et en vinyle aux éditions Sonoris, avec d'ailleurs un live qui a été performé au studio 104 de la maison de la radio comme de jus, si je puis dire, dans le cadre du festival Présence électronique de l'INA-GRM, avec pas mal de remerciements d'Eric M, notamment aux collaboratrices de Pierre Henry, Isabelle Varnier et Bernadette Mangin, également à Wilfried Wenling de la Muse en circuit, à François Bonnet qui est le directeur du GRM actuel, à Jacqueline Co, à Béatrice Henry, Franck Laplaine qui est le producteur des éditions Sonoris et également le boss du label et distributeur Corticalar. Voilà, donc ça c'était pour cet opus de Eric M à partir des sons bruts et inédits de Pierre Henry, revivifié, qui était enchaîné avec cette oreille voleuse qui est une nouvelle œuvre de Brunhilde Ferrari, accompagnée par Eiko Ishibashi et Jim O'Rourke. Voilà donc trio Ferrari, Ishibashi et Jim O'Rourke, les mêmes Jim O'Rourke et Ishibashi qu'on a pu voir à Nantes au lieu unique dans le cadre du festival Variation au mois d'avril dernier. Et donc cette oreille voleuse qui vient de paraître en vinyle grâce au bon soin d'une marque britannique londonienne, les éditions Persistence of Sound, qui est dédiée aux musiques concrètes, field recordings et autres sons intermédiaires, voilà, comme ils nous disent, qui existe depuis quelques années, qui a déjà sorti d'ailleurs d'autres pièces, je crois, de Brunhilde de Ferrari, également de Béatrice Ferreira. Voilà donc plutôt l'inspiration musique concrète sur ce Persistence of Sound. Donc une face qui est donc cette version originale de l'oreille voleuse, et la face B qui est la réinterprétation ondulante, nous dit-on, d'Eiko Ishibashi et de Jim O'Rourke, tout ça donc mélangeant électronique en direct et flûte, avec donc le caractère cinématographique de cette pièce. Voilà, on va continuer avec quelque chose d'un peu plus rythmé, quoique, et un extrait de ce florilège de Pascal Comelade qui vient de paraître aux éditions Weekend Records, Métaphysique du Hit Parade, ça s'appelle. Et donc c'est une compilation, hein, c'est un florilège de titres qu'on connaissait déjà du catalan bien connu, avec son piano joué qui revisite un peu tout le répertoire du rock'n'roll, hein, depuis les MC5, également les Rolling Stones, Jonathan Richman, les Kinks, également Bob Dylan, Nirvana et autres Ramones. Tout ça revu et corrigé par les ponsoins de Pascal Comelade. Et je propose d'écouter peut-être le titre le plus fracassé de ces reprises. Il faut dire que le morceau l'était tout au moins. Il s'agit du fameux d'Alice Carr, qui figurait sur le fameux disque Trout Mask réplica du Captain Beefheart. On écoute donc un extrait de ce Métaphysique du Hit Parade de Pascal Comelade.

l'instant, l'asile le plus sûr, on a enchaîné trois titres et trois disques qui viennent tout juste de paraître. La métaphysique du hit parade, qui est un florilège des pièces, des covers de titres qui ont fait l'histoire du rock par Pascal Comelade. Ça vient de sortir en vinyle aux éditions Weekend Records. Puis on a enchaîné avec sans doute le tout meilleur disque de rock du moment. Il s'agit d'une formation de Caroline du Nord qui répond au nom de Object Hours, avec la participation de Nora Rogers, de Jenny Waters et de Harrison Haynes, deux guitares, batterie, si je ne m'abuse, et un disque très très recommandable qui vient tout juste de paraître. Donc ce Object Hours, je l'ai découvre avec ce Solved by Walking aux éditions Three Lobed Recordings. L'album est vraiment bon de bout en bout. Et puis on a terminé la séquence, enfin en tout cas ça se continue avec ce live qui a été enregistré le 16 mars 1968, très exactement à la maison de la radio, salle 105 à Paris, avec ce quartet qui réunissait autour du saxophoniste Marion Brown, le vibraphoniste Gunther Hampel, le bassiste Bart Phillips et le batteur qui n'était autre que Steve McCall. D'ailleurs, il y a aussi deux autres pièces qui sont des enregistrements qui ont été faits du côté du festival de Château-Vallon en 1972 entre Marion Brown et Steve McCall. Et c'est un disque qui vient tout juste de sortir grâce au bon soin du label de Vilnius en Lituanie, No Business Records, qui se consacre à la défense et à l'illustration du patrimoine sonore du jazz free. Et donc Marion Brown qui devait sortir l'Afternoon of Georgia Faune juste après aux éditions ECM, l'une des premières productions du label ECM. Quant à Gunther Hampel, on vient d'apprendre sa disparition à Berlin le 18 mai dernier, lui qui avait été le compagnon de Gianni et qui avait eu pas mal de formations, notamment avec des disques aux éditions du Free European Burst Records, avec son Gunther Hampel Group et autres Gunther Hampel Music and Dance Company. Voilà, vous savez quasiment tout. Juste pour vous dire que la semaine prochaine, l'asile ne sera pas en direct. Pas de nouveau programme l'asile pour lundi prochain. Donc on passera une rediff pour cause de théâtre. Voilà, avec une semaine ou même 10 jours de théâtre autour du théâtre amateur à Rennes, à la DEC. Donc rue Papu, le festival plein feu qui démarre lundi prochain avec cette pièce proposition de rachat de Guillaume Caillet, et ça se poursuivra jusqu'au 17. Également une soirée à ne pas manquer avec les fameux casse-gueule et des DJ de l'espace. Ça, ce sera la soirée de nos amis Cafioul, donc le 12 juin au bistrot de la cité. Voilà, on va se quitter avec un dernier disque, juste une petite débarrage de disques plus exactement, et ce trio qui réunit trois musiciens nordiques et notamment Laura Norakinen alias Launo, la finnoise, Linda Fredriksson et Matti Bay, qui sont deux Norvégiens, et c'est un disque qui vient de paraître sur étiquette finnoise, le fameux label We Jazz Records. Le projet s'appelle Kiri Ra et le disque c'est Ne. Voilà, on écoute un bout de ça pour se terminer. Je vous souhaite une excellente nuit et je vous dis à la semaine prochaine.

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Salut à toutes et à tous, c'est Yann avec vous pour l'émission Le Grand Tout. Vous écoutez Canal B aujourd'hui, pas mal de musique nouvelle et puis aussi des infoconcerts en fin de partie. Tout à l'heure, j'évoquerai ce qui se passera au Brooklyn ce mercredi 3 juin avec le concert des Américains de Ty pour un punk rock pied au plancher, pas mal bubblegum, assez idiot, avec aussi les relais de Food Fight. Je parlerai aussi de ce que vous propose Capital Taboulé ce mercredi aussi. Du côté du BA, vous retrouverez JM Rita, Pneu et puis une performance de Pauline Weidman. Vous retrouverez le 8 juin un concert de Papier Noir au Tiana avec les Suédois de Silhouette et puis Casdal. Et puis on terminera avec ce que vous propose les Trans qui annoncent l'Ubu prend l'air le 24 juin à la ferme de Quincy avec Shadi et Violent Sadie Mode. Et puis pour les nouveautés, eh bien vous entendrez Maxwell Farrington et le Super Omar, Widow Speak, Shaomen, ça vient de Suisse, Coup Dur, Holy Wave, et puis pour commencer notre disque d'or de la semaine, le fantastique Green World Image. C'est pas le premier album, contrairement à ce que je disais dans l'émission précédente, c'est leur deuxième. Quand j'avais vu apparaître le premier single Cool Job, je me disais qu'ils avaient rien fait avant, mais j'avais mal recherché. C'est le label Sub Pop qui sort ce disque, qui plaira forcément aux fans des B-52s, des Talking Heads, de XTC peut-être, ou de Divo. On est dans une ambiance post-punk avec des paroles complètement ironiques en fait. Ils nous font croire qu'ils sont heureux de vivre dans un monde où tout n'est jaugé qu'en like sur Instagram ou sur TikTok. Vous allez entendre le morceau Donor Country, A Good Cause. Bonne émission avec Telehealth pour débuter. C'est notre disque d'or de la semaine.

l'instant, qui ont collaboré avec le duo expérimental Laurel Meets the Obsolete au Mexique, dans leur studio de El Derrumbe à Ensenada. Ça donne un univers un peu plus expérimental que ce qu'ils proposaient. Il y a les côtés musique électronique un peu inquiétante et puis quelques ambiances un peu dubby sur certains morceaux. Vous entendiez à l'instant le titre que je ne saurais nommer parce que, enfin si, je vais le nommer, mais je ne sais pas du tout ce que ça veut dire. s33.u.in/hal, peut-être une séquence de code pour arriver à craquer je sais pas les codes d'entrée de Fort Knox, je ne sais pas. L'album sortira le 10 juillet et il s'appelle I'm Dada. On poursuit avec l'excellent et excellente Coup Dur avec ce titre. Écoutez bien les paroles, tu dis des choses mais tu pourrais poser des questions aussi. Coup Dur.

Shaomen, c'est un ensemble plutôt expérimental entre musique industrielle, noise et post-punk peut-être, je dirais. C'est un duo, Tobias Ruetschi et puis Louis Keller. Ils sont suisses et ils accompagnent ou ils demandent de les accompagner à une musicienne, elle aussi suisse. Ça donne un univers assez séduisant. C'est Salomé Castelmodel qu'on connaît plus en Suisse qu'ici, je dois bien l'admettre, sous le nom de Verbrennung Drei. On poursuit l'émission avec quoi ? Eh bien, avec Widow Speak. Change complètement d'ambiance, voix féminine toujours, mais beaucoup plus folk et indie. C'est très élégant ce qu'elle propose, ce titre « If You Change ».

Les infos-concerts sur Canal B, c'est à la fin de l'émission Le Grand Tout. Une petite poignée de concerts à annoncer aujourd'hui, je vous en propose 4. Ça commence avec ce qui vous est offert ce mercredi 3 juin au Brooklyn. Vous y verrez un groupe de Détroit avec un punk rock un peu idiot et super speed et très léger. Il s'appelle Ty. On va les écouter maintenant avec un ancien morceau, puis vous entendrez un morceau plus récent. Voilà, deux morceaux à suivre du groupe Ty. Ils seront précédés en première partie par Food Fight, mais pour l'instant Thai, mercredi soir au Brooklyn Arena.

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2: Deux aspects de la musique du groupe de Détroit, Time, mercredi 3 juin au Brooklyn. En première partie, vous retrouverez le groupe Foot Fight. Les voici avec le titre Doppel Love.

C'était Foot Fight à voir au Brooklyn mercredi soir en première partie de taille. On poursuit avec ce qui vous attend du côté du BH ce mercredi 3 juin également. Ça se passera dans le hangar et peut-être même dans le bois. Vous y retrouverez JM Rita et puis aussi Pneus et puis aussi une performance entre théâtre et musique avec la voix de Pauline Weidman. Vous le connaissez, hein, Ludio Pneus, guitare, batterie, 100% instrumental. On va les écouter dans un instant, mais pour l'instant, un extrait de ce que peut donner le musicien JM Rita quand il est en duo avec Johan Mazet, mais là il sera en solo pour une performance de percussion. On écoute d'abord JM Rita et puis juste après Pneus.

C'était Pneu à l'instant, à retrouver ce mercredi 3 juin au BH. Le lien pour l'événement Facebook sur la page Le Grand Tout sur canalb.fr. On va maintenant du côté du Tiana. Et c'est le lundi 8 juin que Papy Noir invite les Brestois, Brestoises de Casdal, qu'on va écouter dans un instant. Et puis un groupe suédois, lui, plutôt post-punk, new wave. Si vous aimez The Cure, bien, je pense que vous allez retrouver des amis. Ils ont aussi ces goûts-là, il me semble. On écoute d'abord Casdal et le titre Pelouse Interdite, et puis juste après Silhouette et le titre Visitors.

Le groupe suédois, ils viennent d'Uppsala, Silhouette à l'instant. Ils sont invités par Papier Noir au Tiana lundi 8 juin. Et puis en première partie, vous retrouverez ceux et celles qu'on entendait juste auparavant. Casdal. On termine la session info-concert du jour avec deux aspects tout à fait différents de ce que les trans vous proposent. Avec ce format, Lubu prend l'air et va faire un tour du côté de la ferme de Quincé. C'est le mercredi 24 juin que vous retrouverez, eh bien, la pop électronique assez vénère de Shady. Vous retrouverez aussi le punk rock un peu hardcore et très speed de ce nouveau groupe bordelais qui fait fureur ces temps-ci, Violent Sadie Mode. La chanteuse, c'est Sadie Golding. Si vous aimez Amy and the Sniffers, vous allez absolument avoir besoin d'aller voir le concert le 24 juin à Quincé. C'est avec ces deux titres. D'abord Rage Club par Shady, et puis juste après Violent Sadie Mode, One Condition, Zero Conversation, que se termine le grand tour aujourd'hui. On se retrouve mercredi pour de nouvelles aventures, playlist et écoute, bien sûr, sur canalb.fr.

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Voilà mon hymne de la fin d'année 2025 et qui peut très certainement le rester toute l'année 2026, tant ces textes de Michel Clouz sont toujours aussi pertinents, aussi jaillissants et puis toujours aussi justes. C'est l'actualité, c'est Michel Clouz qui, dans cette musique également très irruptive, comme il le fait d'habitude, c'est bien sûr son récent album Cartasis en pièces détachées. Ce morceau, c'est le début d'une autre fin. Cet album est paru le 14 novembre et cette fois-ci, alors que le précédent était plutôt en version solo, il s'est fait accompagner par les deux artistes qui étaient en tournée avec lui lors de cette tournée du précédent album Backflip, lapsus au-dessus du chaos, à savoir Julien Ruffier à la batterie surtout et aux programmations également, et puis Manon Lombry la deuxième guitare et puis au chant sur deux chansons de ce nouvel album. C'est lui qui débute pertinemment ce bilan. Oui, c'est l'heure des bilans, les nouveautés se font un peu rares en ce début d'année, donc comme je le fais tous les ans, bilan ce soir plutôt dans une ambiance guitare, on pourrait dire pop rock, post-punk, etc. dans tous les genres, des choses assez fortes en général. Comme je le dis souvent, c'est pas forcément les meilleurs albums, mais c'est quand même des titres forts que je vous passe ce soir, donc une petite sélection, hein. Il y aura pas de chronologie ou d'ordre de passage, c'est comme souvent un démarrage un peu plus fort et puis des choses un peu plus cool sur la fin de Big Bang. C'est français, ça peut être surtout anglo-saxon, mais ce début de Big Bang, comme bien souvent, on va commencer plutôt de façon énergique avec les excellents Yord.

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Voilà, deux sommets de l'année 2025, que ce soit au niveau production discographique ou même concert, vu cette année à Rennes. On a commencé avec Yard et ce single Trevor qui est sorti le 18 mars. Et leur nouvel EP est tout simplement intitulé Yard et paru le 13 mai. On attend toujours le premier album de ce groupe, de ce trio originaire de Dublin qui nous fait cette électro-noise plutôt explosif, et puis cette présence, cette voix tonitruante du leader Emmett White qu'on a pu donc constater à l'Antipode dans le cadre du festival Cool Thing. Le résultat est plutôt imparable avec un espèce de chaos organisé, puis ce mélange d'électro-noise, de techno complètement réussi et, je vous le disais, plutôt tonitruant. Donc Yard, et on attend vite ce premier album. Les Dits poursuivre. Eux, ils nous viennent de Brighton. On aime bien raconter cette anecdote comme quoi Dits, c'est pour Joe Talbot, leader des Idols, quasiment le meilleur groupe de Brighton. C'est un quintet, donc, qui avait sorti déjà un premier album plutôt remarqué en 2022, The Great Regressions. Ils nous sont revenus, les Dits, avec ce formidable Never Exile qui est paru en tout début d'année, le 24 janvier, avec là aussi des mélanges de sonorités un peu dissonantes, de musique industrielle, du bruit, mais formidablement organisé et impressionnant. Et on a pu le découvrir sur scène. Là aussi, c'était à l'Antipode lors de la Route du Rock hiver. Et puis, évidemment, le charisme indéniable de Cal Francis, le leader et nonchalant de Dits, qui a su transformer ce concert en une espèce d'expérience trans collective. Vous êtes toujours sur l'antenne de Canal B, c'est Big Bang. Un petit bilan donc de l'année 2025 avec une sélection de morceaux qui m'ont particulièrement plu cette année-là. On poursuit avec Jenny Beth.

De Brûlot, millésimé 2025, on a commencé avec Jenny Beth, bien sûr, cet excellent I See Your Pain tiré de son second album Your Heartbreaker You, qui est paru le 29 août. Bien sûr, Jenny Beth, qui s'est d'abord, pour faire court, imposée comme la chanteuse charismatique et leader de Savages, groupe plutôt post-punk pour simplifier les choses. Son premier album solo, c'était To Love Is To Live en 2020, plutôt salué par la critique. Elle nous revient cette année donc avec ce bel album, toujours avec beaucoup d'intention, de l'urgence, de la rébellion et aussi de la joie. Bon, même si je ne cotise pas forcément l'ensemble de l'album, ce titre c'est tout de même un des meilleurs de 2025, comme celui d'ailleurs de Sprints, Something's Gonna Happen, c'est le nom de ce titre, sur le second album All That Is Over, qui est paru le 26 septembre. C'est encore un groupe irlandais. Oui, ça fait quelques années que les Irlandais sont vraiment en tête de peloton. Et puis cette guitariste chanteuse Carla Shubb, qu'on a découvert avec le premier album, bien sûr, de Sprints, qui était Letter to Self en 2024, avec ce passage mémorable à l'Ubu, sorti sur Cityslang et puis ce pop également, ce second album et déjà peut-être une vraie évolution, puisqu'on a plus de nuances, de l'énergie bride toujours, comme vous avez pu l'entendre, mais des morceaux nettement plus cool. Donc encore un bon album pour ces Sprints. On poursuit avec des tout jeunes anglais.

On a débuté par My First Time, les bien nommés, puisque c'était la première française au Transmusical en décembre 2025. Ils sont passés le vendredi. C'était plutôt un bon concert. Quatre étudiants rencontrés à l'université de Bristol. Six singles en deux ans sur le label Parlophone, bien connu. Et cette énergie à la fois punk et puis ses refrains emballants, jouissifs. Beaucoup d'énergie, incandescent, voilà, le décor parfait pour faire un bon groupe. Donc on attend la suite avec impatience. Projecteur, là aussi un bon concert. C'est Happy to be here, le morceau que vous avez pu entendre, tiré de Contempt, l'album, le second album de Projecteur qui est paru le 3 octobre. Ils se sont formés en 2018, encore du côté de Brighton, dans un sillon post-punk là aussi. Mais à l'écoute de ce second album, on retrouve, comme Sprints tout à l'heure, plus de nuances. On retrouve toujours le côté sombre, industriel, mais également quelques morceaux pop assez libres. Vraiment, vraiment un très bon concert du côté de l'Antipode, et puis un très bon second album pour Projecteur. On poursuit ce bilan Big Bang côté guitare pour simplifier les choses. J'aurais pu évidemment faire deux émissions, mais c'est aussi bien de faire quelque chose de très synthétique. Le morceau qui suit, c'est Tico en compagnie de Paul Banks.

Deux morceaux assez lumineux sortis en 2025. Tout d'abord, celui de Tico. Tico, compagnie de Paul Banks, bien sûr, leader d'Interpol. D'ailleurs, Tico se dit lui-même très, très influencé de longue date par Interpol. Donc, ce n'était pas un hasard. Il est là depuis quand même longtemps, hein, Tico, hein, puisque son premier album datait de 2006. Dans cette veine, toujours autour des machines, côté downtempo, ambiante ou électronique ou un peu plus pop. Souvent sorti sur Ninja Tune. C'est un excellent single, donc, qui est paru au mois d'octobre. Boundary Rider pour Tico. Et puis, Sim, C-Y-M, en compagnie de Daywave. Sim, c'est la réunion de Michael Green de Fort Romo et puis de Chris Bayo de Vampire Weekend. On le connaît certainement un peu plus. Ils s'étaient déjà réunis il y a de cela 5 ans avec un premier album, un premier EP d'ailleurs éponyme, donc qui était sorti en 2019. Ils sont revenus cette année avec un album éponyme qui est paru le 17 octobre, enregistré sur une période de 4 ans du côté de Los Angeles, Londres, Paris, Glasgow, encore Lagos, avec quelques collaborations que vous avez pu entendre d'ailleurs dans Big Bang avec Sherry Glazer ou encore une chanteuse pop de Lagos, Solis Forever ou le rappeur Crenshaw. On retrouve également bien sûr ce single Life of Mine en compagnie de Daywave, un groupe d'indie rock, d'indie pop, de chill wave, on ne sait plus comment les appeler, ou de bedroom pop, en tout cas une très belle pop que fait ce Californien Daywave avec déjà deux albums à son actif et donc un premier album plutôt convaincant pour Sim. Vous êtes toujours sur l'antenne de Canal B. On poursuit maintenant avec des Français et puis

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Bien sûr, on aurait pu passer beaucoup plus de groupes français, mais voilà, on a déjà un sommet de cette année, un album. Le nouvel album de Bertrand Belin, Watt, qui est paru début octobre, toujours aussi pertinent. Ça fait une bonne vingtaine d'années qui nous enchante. Et puis, n'hésitez pas à aller le voir en concert si vous en avez la possibilité. Et puis, juste avant, c'est un album de reprise. Hein, si vous êtes rennais et fan de Philippe Pascal, vous vous rappelez certainement de cet album hommage à Philippe Pascal, de Quelle couleur est la passion, qui est paru le 17 octobre, monté par son ex-compagne Pascal Lebert, avec de belles reprises, bien évidemment, dont celle de Nicolas Comment. C'est pas forcément celui qu'on connaît le mieux, un parcours atypique, photographe, auteur, compositeur, qui a longtemps, c'est un vrai musicien qui a longtemps joué dans des orchestres symphoniques, avant de travailler avec Higelin, Yves Simon. On parle d'une collaboration également avec Vanessa Paradis. Il a aussi produit des albums de Marc Collin, quelques albums solo, mais voilà, pour cette actualité, c'est cette magnifique reprise avec sa si belle voix, Les Nuits Chrysler, donc sur cet album hommage. Il est temps de se quitter, on va évidemment finir avec un de mes albums préférés, un de mes singles également préférés, mais on va l'écourter. Passez une bonne semaine sur l'antenne de Canal B, on finit avec Modèle Actrice.

Il est sorti vendredi dernier le nouvel album des Boards of Canada. On a un album tous les 5-6 ans en gros, voire plus. Le premier datant de 1995, c'est Oasis. Ce nouvel album intitulé Inferno comporte 18 titres et puis c'est toujours aussi bien. De la musique, assez atmosphérique. C'est pas le genre de Lollipop, mais j'aime beaucoup Boards of Canada. Et au début de Lollipop, j'aimais beaucoup passer d'électronique comme ça. You Retreat in Time and Space, c'est le titre du morceau qu'on a écouté de Boards of Canada. Cette semaine, comme la semaine dernière, il n'y aura pas d'oldies parce que beaucoup de choses à passer. Par exemple, le nouvel album, le premier album de Leaf Mosaic. Alors Leaf Mosaic, c'est en fait des Australiens. Il y a un Earthman là-dedans qui s'appelle Matthew Sigley. Et puis l'autre est un petit peu plus connu, c'est Josh Meadows qui fait partie des Sugar Gliders sur Sarah Records, des Steinbecks par la suite avec son frangin, et puis de Bell Streets, c'est son dernier projet en date. C'est très bien, c'est assez différent de ce qu'il a fait jusqu'à présent. On reconnaît sa voix par contre à Josh Meadows, mais il y a un petit côté électronique, alors léger, ça reste de la pop. L'album s'appelle Sapient, il comporte 10 titre dans le morceau Falling Hurts, Leaf Mosaic dans Lollipop.

Honestly, morceau assez court des Suédois de Club 8, c'est leur single du mois, vous savez, depuis, ça va faire un an et demi qu'ils font ça. Tous les mois, il y a un single. Ils avaient compilé ça en fin d'année dernière pour l'année 2025. On aura peut-être la même chose en 2026. Très très bon morceau pour Club 8. Juste avant, on était aux États-Unis à Gloucester, dans le Massachusetts, avec 3AM Again, un musicien que j'aime beaucoup. Moi, ses titres sont vraiment très très beaux. C'est un petit EP, 7 titres, intitulé Cold Reading EP. On a écouté le morceau Aurora, c'est autoproduit, tout comme le morceau de Club 8 et Leaf Music qu'on avait écouté juste avant. Un petit tour sur Elephant Records avec Lightning in a Twilight Hour, vous savez, le projet de Bobby Ratton, l'ancien Film Ice, ancien Northern Picture Library, ancien Trembling Blue Star, c'est différents projets, c'est grâce à Film Ice qu'on l'avait connu. Et il vient de sortir un single de titre, le morceau Hour. Every Flame a Sunset figurait sur l'album paru en novembre 2025, Colors Yet to Be Named. J'ai choisi de passer ce morceau-là parce que j'avoue que la face B un peu plus atmosphérique me plaît un peu moins. C'est Lightning in a Twilight Hour.

Eh bien voilà, c'est avec The Catherines qu'on termine cette petite série de trois morceaux. Not to be confused with me, c'est le titre du morceau. L'album, lui, s'appelle Not to be confused with. C'est autoproduit, ça vient de Hambourg, les Catherines qu'on passe souvent dans Lollipop. Juste avant, le projet de John Gerges, qui avait fait partie d'Aberdeen, avait au même titre que Beth Harzy et Brian Espinosa. Les deux derniers iront former de Luxembourg Signal. D'ailleurs, Beth Harzy jouera dans plein de projets plutôt anglais. Et puis, John Gerges, lui, va de temps en temps sur des petits singles sous le nom de The Legendary House Cats. Son dernier s'appelle Out of Reach. C'est celui-là qu'on a écouté. C'était autoproduit. Puis, on avait commencé avec Lightning in the Twilight Hour. Un petit tour en France et sur le label belge Hot Puma Records. Trois sorties, d'ailleurs, qu'on va passer. Tout d'abord, Boris Morusan sort un deuxième single qui annonce son album Tears of English Town qui sortira le 26 juin prochain. Ce single s'appelle Triangle ou Triangle si vous préférez.

Trois artistes du label Hot Puma Records, label belge, mais trois artistes français. Tout d'abord le parisien Boris Morusan, dont on attend impatiemment l'album Tears of English Town. Juste après, Discover avec un nouveau single, Love is Alright. Leur dernier album date de 2024, alors je ne sais pas si ce single annoncera un nouvel album. En tout cas, pour l'instant, je n'en sais rien. Et on a terminé avec Jeffers Waldo, un groupe de Toulouse qui a sorti un 5 titres intitulé Where Is, et le morceau c'était L'homme D. On change de style, on va aux États-Unis, San Bernardino, avec Foliage, le nouveau single. Foliage, c'est le projet de Manuel Joseph Walker. Et ça fait pas mal de temps qu'on écoute dans le hip-hop. Il y a eu quelques égarements ces temps derniers, mais ce nouveau single est vraiment très bien. Il s'appelle You Love Me. C'est autoproduit, c'est Foliage.

trois morceaux de Dream Pop dans Lollipop. On avait démarré avec ils viennent tous des États-Unis, hein, deux de Californie, un de Chicago. On avait démarré avec Foliage et le nouveau single You Love Me. Juste après, c'est deux sorties de Spirit Goat Records. C'était Castle Beat. Six albums déjà pour le monsieur. Il s'appelle Josh Wong. Hein, c'est lui qui se cache derrière ce nom de Castle Beat. Le single Stay With Me, je ne sais pas s'il annonce un nouvel album puisque le dernier date de juin l'année dernière. Il vient de Californie lui aussi. Et là, c'était l'artiste de Chicago. On a terminé cette petite série avec Tin Blush et un album intitulé 2019 qui paraît aussi sur Spirit Goat Records. 15 titres sur cet album dont le morceau Just Friend qu'on vient d'écouter. On reste aux États-Unis mais dans l'Ohio maintenant à Athens et puis dans un style différent avec de Laughing Chimes. C'est sorti l'année dernière, début d'année, en janvier exactement, l'album Whispers in the Speech Machine sur Slumberland Records. Ben là, ils reviennent avec un nouvel album, Behind Your Blue Fields. Mais les morceaux ont tous été enregistrés à l'époque de l'album de janvier 2025. Puis ils ont décidé, ils étaient tellement prolifiques, ils ont décidé de sortir un 17 titres avec le morceau Trapeze Baby. C'est le Laughing Chimes, c'est dans le Lollipop.

viennent de Lund en Suède. C'est No Suits in Miami. Leur nouveau single Talk to Myself est vraiment très très bien foutu. Leur dernier album Nothing Ever Happens c'était sorti en 2022. J'espère qu'il y en aura bientôt un autre. Juste avant, on était en Indonésie avec un 5 titres paru sur Untune Records. Et il s'agissait de Falling Romantic System et le morceau Static, extrait donc du EP A Love Letter to the End. Et on avait commencé avec les Laughing Chimes. Allez, on retourne aux États-Unis. Los Angeles avec la pop psychédélique de Vinyl Williams. L'année dernière, à peu près à la même époque, il nous avait sorti deux albums. Là, on a droit qu'à un seul, autoproduit toujours, Star Harmony, c'est le titre de cet album de Vinyl Williams. Et le morceau Blue for Ya.

Overload, premier single pour le groupe de Glasgow, Talladega, dans une veine shoegaze du meilleur effet. J'avoue que ce morceau, c'est une vraie petite bombe. On attend bien sûr une suite à ce single. Et puis juste avant, on a écouté encore du shoegaze avec Train Fantôme, groupe de composition, enfin à l'origine de Lorient, mais composé désormais de musiciens de Lorient et de Nantes. C'est la dernière sortie du label Howlin Banana Records. L'album s'appelle Constant Farewells et c'est le morceau Origami. Puis on avait commencé cette petite série avec la pop psychédélique de Vinyl Williams. Allez, on revient au label Untuned Records avec un petit single de Petal Panic. Le morceau s'appelle Copycat. C'est très court, mais très bon.

Welcome Strawberry vient d'Oakland en Californie. Ils viennent de sortir un 4 titres sur Cherry Dreams Records, qu'ils ont appelé Floral Arrangements. Et que dire, bah, c'était le morceau Each Day I Adore You, juste avant un groupe de Richmond en Virginie avec le morceau Long Spring. À noter que leur premier album, alors il s'appelle Visiting Hour, faut quand même que je vous le dise, leur premier album sortira au mois de juillet. Et puis on avait commencé avec les Indonésiens de Petal Panic. Voilà, Lollipop, c'est quasiment terminé. On va en Allemagne du côté de Stuttgart.

C'est avec The Simple Present, donc groupe de Stuttgart, que l'on va se quitter. I'll Take That With Me, c'est le morceau extrait de ce 8 titres, leur premier mini-album Early Days. Ça paraît sur le label allemand Kleine Untergrund, Schallplatten, et sur le label américain Shelf Life Records. Joli petit morceau donc qui clôture Lollipop, mais avant de se quitter, on va parler de Magic parce qu'il y a deux sorties. D'abord l'hebdomadaire qui sort tous les 15 jours. Le numéro 138 avec Ice Age qui est l'album de la quinzaine. Les autres chroniques, il y a Ginzu, Chassol, Kevin Morby, Ed O'Brien, Lip Spector autour de Lucy. Et puis autrement, vous savez que depuis 2025, Magic avait lancé une souscription pour sortir des petits livres à thème pour fêter les 30 ans de Magic. Ce numéro 5, c'est PJ Harvey. Vous pouvez le commander bien sûr sur le site Magic RPM. Bien, c'est terminé pour Lollipop. La semaine prochaine, on se retrouve à la même heure, 19h-20h30. La rediffusion, c'est tous les jeudis de 21h30 à 23h. 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
3: et bienvenue dans l'émission Dub Revolution sur Canal B. On va commencer l'émission comme d'habitude avec un petit peu de roots, mais du roots nouveau. Il y en a qui font ça, oui. Et donc on va commencer avec Fruit Records from Genève en Suisse. Et donc avec un qui nous sort une série avec le même rythme avec plusieurs chanteurs. Il y a aussi la version instrumentale et donc The 18. Donc c'est backé, c'est joué par The 18 Parallel. Donc c'est le groupe de Fruit Records. Et donc ils ont invité plusieurs chanteurs. Et donc là c'est une chanteuse. On va commencer avec une chanteuse qui s'appelle Night Shade. Et donc la tune s'appelle Don't Tell Me to Smile.

Don't Tell Me To Smile. Et donc à l'instant on vient d'écouter la chanteuse Night Shade and the 18 Parallel sur le label Fruit Records. Voilà, vous êtes bien dans l'émission Dub Revolution. On va continuer toujours avec the 18 Parallel, et donc ça va être sur le same rhythm. Donc à chaque fois c'est joué un petit peu différemment quand même. Et donc là l'invité ça sera Young Kulcha avec la tune qui s'appelle Mystic Revelation. Young Kulcha, the 18 Parallel sur Fruit Records.

Mystic Revelation par Young Kulcha and the 18 Parallel qui joue derrière. Et donc là, on va s'écouter la dernière version, la version instrumentale. Bon, ils ont quand même invité Horns of Guiding Star Orchestra pour les accompagner. Et donc sur le rythme qui s'appelle Bonanza Church. The 18 Parallel sur Fruit Records.

Hounds of Guiding Star Orchestra and the 18 Parallel, qui nous ont sorti une série donc avec l'instrumental accompagné avec les cuivres et ensuite deux chanteurs toujours avec le même rythme, et donc ça sort sur Fruit Records. On va continuer toujours avec des nouveautés, cette fois-ci avec The Operation Drop. C'est des producteurs italiens. Ils avaient fait un gros buzz avec, en 2010 avec une série d'albums. Et donc là, ils reviennent en fait avec pas mal de chanteurs bien connus. Alors, il y a Jadan Blackamore, Johnny Gofigure, Marina P. Gallas, Troy Mobius, Ryder Shafik, encore Blackamore. Et donc, voilà, des noms que vous connaissez, je pense. Et donc, qui sortent un album avec une super pochette d'ailleurs, qui s'appelle Sound Therapy LP. Et donc on va s'écouter ça, The Operation Drop, avec leurs invités. On va commencer avec Jadan Blackamore, Johnny Gofigure, Sound Therapy.

Voilà, donc le morceau éponyme de l'album The Operation Drop, et donc l'album s'appelle Sound Therapy. On va continuer, donc là l'invité c'était Jadan Blackamore, et on va continuer avec une autre invitée, donc il s'agira de Marie Nappi, toujours avec The Operation Drop sur leur album, et donc le morceau s'appelle Small Talk.

Voilà, vous êtes bien dans l'émission Dub Revolution sur Canal B. À l'instant, on vient de s'écouter Small Talk feat Marina P. Et donc, en fait, Small Talk, c'est le nom du morceau de The Operation Drop sur leur album qui s'appelle Sound Therapy, où ils ont invité pas mal de chanteurs et chanteuses, dont à l'instant Marina P. On va continuer toujours, on va finir d'ailleurs sur cet album, on va pas pouvoir écouter tous les morceaux. Voilà, j'avais un faible entre Galas et Ryder Shafik. On va s'écouter le morceau avec Galas. Donc Galas, c'est un chanteur sénégalais qui a fait pas mal de choses avec Amoul Bay Records, et donc là qui vient collaborer avec The Operation Drop sur un morceau qui s'appelle Long Time. Galas, The Operation Drop.

The Operation Drop on Galas, donc sur leur album de The Operation Drop. Il y avait pas mal d'invités, Marina P, Galas, Troy Mobius, Ryder Shafik, Jadan Blackamore. Voilà, on va pas pouvoir s'écouter tout l'album, on va continuer avec d'autres nouveautés. Cette fois-ci avec Levity Records, avec King Joe, Reggae, Mighty Karma, Tonton Farai, Sly, Aten. Et donc j'ai une production Levity Records de Lyon en France. On va s'écouter ça, c'est assez particulier, c'est un peu presque Nayabingi. On s'écoute ça, King Joe, Mighty Karma, Tonton Farai. On va commencer par le premier morceau qui s'appelle Mysterious. Donc ça sera, je crois, la même part déclinée de plusieurs manières. On va s'en écouter deux.

King Joe Reggae, Mighty Karma, Tonton Farai, Sly Hatten. Et donc là, on vient de s'écouter le morceau Mysterious, ça sort sur Livity Records. Il y a 4 parts, on va s'écouter la part de Boys, Mighty Karma, Tonton Farai, Elohim de Boys.

Voilà, vous êtes bien dans l'émission Dub Revolution sur Canal B à l'instant. On s'écoutait la dernière production de Levity Records, Elohim Redeem, avec Mighty Karma, King Joe Reggae, Sly Aten, un Tonton Farai. On va continuer toujours avec des nouveautés. Cette fois-ci, ça va être une preview. C'est-à-dire que c'est pas encore sorti et on va pas pouvoir écouter le morceau en entier. Il y aura les deux parts qui sont collées. Le morceau s'appelle I Jalove. Ça sort par Ghetto Cornerstone d'Amsterdam et c'est avec Tesfa Zion and Ray Ronking. I Love Jah Preview.

Voilà, vous êtes bien dans l'émission Dub Revolution sur Canal B. À l'instant, on vient de s'écouter le titre qui s'appelle I Jalove par Tesfa, Zion and Ray Ranking. Et donc ça, c'était sorti sur Ghetto Cornerstone d'Amsterdam. On va continuer toujours avec des nouveautés. Cette fois-ci, ça va être avec Marky Lyrical et Maca Dread, une tune qui a été longtemps annoncée et qui vient de sortir. Elle est disponible sur toutes les plateformes. On va l'écouter, qui s'appelle Higher Reasoning. C'est parti, Marky Lyrical version.

Higher Reasoning, Mark Hillrichal sur un rhythm de McElroy. On va s'écouter du coup la part 2, la version de McElroy qui s'appelle Higher Dubbing. Et donc ça sort sur McElroy, son label.

Macadred avec Mark Hillerical, Higher Reasoning and Higher Reasoning Dub. Donc voilà, une super sortie pour Macadred en Mark Hillerical. Mark Hillerical qui fait bien parler de lui en ce moment. Voilà, on va continuer dans l'émission Dub Evolution sur Canal B, toujours avec des nouveautés, cette fois-ci avec le label Earth and Power Records, et donc de France. Donc là, ça sera une production avec Ranking Fox, On the Love Harmony, Horsemine Coyote, Mata Roots, Earth and Power, and Carabas Sound. On va commencer avec la version de Ranking Fox, On the Love Harmony. La version s'appelle Home of the Free.

Voilà, on est en train de s'écouter la version Huntsman Coyote. Et donc on va s'écouter la version suivante parce qu'on va pas avoir le temps de tout s'écouter sinon. Celle de Mata Roots, Earth and Power, Carabas Sound, Sam Redeem, Raw Dub.

On of the Free, et donc c'était un EP avec 4 titres, et donc avec Ranking Fox, And the Love Harmony, Huntsman Coyote, Matter Roots, Earth and Power, Carabas Sound, et donc on vient de s'écouter la dernière version avec Carabas Sound, Raw Dub, et donc c'était sur Earth and Power Records, ça vient de sortir, Earth and Power France, à ne pas confondre avec les Anglais. On va continuer du coup avec des Anglais par contre, là avec Matt Professor qui nous avait fait quelques sorties en mars qu'on n'avait pas passé. On va s'écouter vite fait une de ses sorties, Father of Creation, Matt Professor and Bobby Harris, African Airbrush Chant.

Voilà, donc c'était Father of Creation, Matt Professor and Bobby Harris. Donc Father of Creation, c'est le nom de EP. Là, on s'est écouté la part 2 African Hebrew Chant de Matt Professor and Bobby Harris. Et donc c'était complètement barré, mais c'était pas mal. Donc voilà, Matt Professor, toujours aussi fidèle à lui-même, capable de faire des sorties un petit peu des sentiers battus. On va continuer cette fois-ci avec des choses des producteurs français, donc le groupe Hightone et Zenzile qui forment Zentone, qui invite le chanteur Jolly Joseph qui tourne avec eux maintenant, donc le chanteur de Dub Shepherd, un groupe français et aussi un label. Donc ils sortent un EP qui s'appelle No Water et Dub Water. On va s'écouter la version Dub Water. On va peut-être commencer par No Water en premier. Dans 30 secondes. Et donc No Water, Zentone, avec Jolly Joseph.

Voilà, vous êtes bien dans l'émission Dub Revolution sur Canal B. Et donc, à l'instant, on vient de s'écouter Zentone avec le EP qui s'appelle No Water avec le chanteur Jolly Joseph. Voilà, on va continuer l'émission. On va continuer l'émission, donc, comme je le disais, avec Marky Lyrical avec un EP qui s'appelle Mr. Joy. Donc, c'est une émission, une édition à 300 copies. Et ça sort sur Nayabin Sound System. Donc Marky Lyrical, on a déjà passé des morceaux tout à l'heure avec Macadred. Et donc cette fois-ci, c'est avec Schwetch Records et Nayabin Sound. On s'écoute ça. Il y aura aussi une autre sortie. Toujours avec Nayabin Sound et Marky Lyrical qu'on s'écoutera après. Cette fois-ci, celle-ci s'appelle Mr. Joy, Marky Lyrical, Schwetch Records, Nayabin Sound.

Marquis, Lyrical, My Joy, produit par Humble Rumble and Chouette Records, ça sort sur Niabin Sound. On va continuer toujours sur Niabin Sound, et cette fois-ci une production Bassline Dub and Chouette Records, toujours avec le chanteur Marquis, Lyrical, toujours sur Niabin Sound. String up the sound.

marqué les Recal, Bassline Dub, Antwerp Records, on s'écoute Vitfell Dub. Donc c'est des extraits, c'est une édition pareille à 300 copies, super limitée.

Dub and Threat Records, ça sort sur Niabin Sound. On va continuer toujours dans les nouveautés, toujours avec un label français. Cette fois-ci, un label qui s'appelle Imazgan Records. Et donc, qui sort un EP avec Stepper One. Il y a aussi Benya and Zul Vibe. On va commencer avec la première face avec Stepper One, avec la tune qui s'appelle Nairobi. Imazgan Records.

Voilà, vous êtes bien dans l'émission Dub Revolution sur Canal B qui va bientôt, voilà, l'émission qui va bientôt toucher à sa fin. On s'écoute à l'instant les productions de Imazgan Records. Donc c'est le dernier EP avec la première face Stepper One qu'on vient de s'écouter. On va s'écouter la deuxième face avec Benya and Zulu Vibe Bad Towards.

Voilà, vous êtes bien dans l'émission Dub Revolution sur Canal B. Voilà, l'émission qui touche à sa fin. On s'écoutait les productions Imazgan Records à l'instant avec Benya and Zulu Vibe. On va finir l'émission avec une represse cette fois-ci sur Moonshine Records de Pologne. Donc un EP par un artiste qui s'appelle Another Channel. Et donc le EP s'appelait Dub Excursion. Et donc c'était sorti en 2018 et c'est repressé parce que ça va vraiment cartonner, ça avait été redemandé. Et donc on va s'écouter une ou deux versions, on va commencer avec la version Run Dub Excursion par Another Channel.

0: Voilà, vous étiez dans l'émission Dub Revolution sur Canal B. On arrive à la fin de l'émission. On va vous dire à mardi prochain à 20h30, 22h sur Canal B dans l'émission Dub Revolution. Have a good night.
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